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1: Bonjour à tous. Le ministre de la Justice ne sera pas candidat à la présidentielle. Dans un entretien à La Voix du Nord, Gérald Darmanin annonce qu'il se rallie à la candidature d'Édouard Philippe du Parti Horizon. Le garde des Sceaux explique ne pas vouloir multiplier les candidatures. Il affirme qu'il a décidé de ne pas rajouter de la division. Les deux hommes se connaissent bien. Quand Édouard Philippe était chef du gouvernement, Gérald Darmanin, lui, était ministre de l'Action et des Comptes Publics. Emmanuel Macron rend hommage aux pompiers qui luttent cet été contre les incendies. Le chef de l'État a prononcé un discours à Bormes-les-Mimosas dans le Var, département touché par l'incendie du Gros Bessillon qui a parcouru plus de 6000 hectares et mobilisé des centaines de pompiers venus de toute la France. Emmanuel Macron a déclaré que les mêmes dispositifs annoncés par Sébastien Lecornu en Gironde seront mis en place dans le Var, là où il y a eu des communes sinistrées et évacuées. Le Premier ministre a détaillé en Gironde les mesures proposées aux sinistrés, des permis de construire délivrés sous un mois pour la reconstruction des maisons. Les entreprises touchées vont bénéficier d'exonérations de cotisations sociales. Les données de près de 700 000 contribuables ont-elles été vendues sur le net ? C'est en tout cas ce qu'affirment les hackers qui ont revendiqué le piratage des impôts. Parmi les données volées, les noms et prénoms, le revenu fiscal de référence, le quotient familial ou encore le taux de prélèvement à la source. Les particuliers concernés doivent être contactés au fil de cette semaine. L'allocation de rentrée scolaire versée demain à 3 millions de familles, un versement automatique, sauf dans certains cas particuliers. L'aide, qui peut aller de 426 euros à 466 euros, est versée en fonction du nombre d'enfants et du revenu des parents. On passe au sport avec un mot de foot. Nouveau rendez-vous européen important ce mardi pour Lyon. L'OL se déplace à Istanbul pour affronter Fenerbahçe dans le cadre du barrage aller de la Ligue des Champions. Les joueurs et le staff se sont envolés pour la Turquie ce lundi. Voilà pour ce point sur l'actualité. Merci à tous de l'avoir suivi.

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1: Bonjour à tous. Le ministre de la Justice ne sera pas candidat à la présidentielle. Dans un entretien à La Voix du Nord, Gérald Darmanin annonce qu'il se rallie à la candidature d'Édouard Philippe du Parti Horizon. Le garde des Sceaux explique ne pas vouloir multiplier les candidatures. Il affirme qu'il a décidé de ne pas rajouter de la division. Les deux hommes se connaissent bien. Quand Édouard Philippe était chef du gouvernement, Gérald Darmanin, lui, était ministre de l'Action et des Comptes Publics. Emmanuel Macron rend hommage aux pompiers qui luttent cet été contre les incendies. Le chef de l'État a prononcé un discours à Bormes-les-Mimosas dans le Var, département touché par l'incendie du Gros Bessillon qui a parcouru plus de 6000 hectares et mobilisé des centaines de pompiers venus de toute la France. Emmanuel Macron a déclaré que les mêmes dispositifs annoncés par Sébastien Lecornu en Gironde seront mis en place dans le Var, là où il y a eu des communes sinistrées et évacuées. Le Premier ministre a détaillé en Gironde les mesures proposées aux sinistrés, des permis de construire délivrés sous un mois pour la reconstruction des maisons. Les entreprises touchées vont bénéficier d'exonérations de cotisations sociales. Les données de près de 700 000 contribuables ont-elles été vendues sur le net? C'est en tout cas ce qu'affirment les hackers qui ont revendiqué le piratage des impôts. Parmi les données volées, les noms et prénoms, le revenu fiscal de référence, le quotient familial ou encore le taux de prélèvement à la source, les particuliers concernés doivent être contactés au fil de cette semaine. L'allocation de rentrée scolaire versée demain à 3 millions de familles, un versement automatique, sauf dans certains cas particuliers. L'aide, qui peut aller de 426 euros à 466 euros, est versée en fonction du nombre d'enfants et du revenu des parents. On passe au sport avec un mot de foot. Nouveau rendez-vous européen important ce mardi pour Lyon. L'OL se déplace à Istanbul pour affronter Fenerbahçe dans le cadre du barrage aller de la Ligue des Champions. Les joueurs et le staff se sont envolés pour la Turquie ce lundi. Voilà pour ce point sur l'actualité. Merci à tous de l'avoir suivi.

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1: Bonjour à tous. Une louve a été retrouvée morte hier en bordure de la route nationale 122 à Lavessière dans le Cantal. Selon les premiers éléments de la gendarmerie, elle aurait été percutée par un camion. Le conducteur ne s'était pas arrêté. L'animal a été pris en charge par l'Office français de la biodiversité. Une meute est actuellement documentée dans le département où des naissances avaient été observées l'an dernier. C'est le deuxième loup tué cette année dans le département. Tension hier matin à Tulle lors de la commémoration du 82e anniversaire de la libération. La présence de deux élus du Rassemblement national, Thierry Grec et Valérie Elhoff, a provoqué la colère de Michel Trézallet, président local de l'Association nationale des anciens combattants et amis de la résistance. Il leur a lancé « Vous insultez nos morts ». Les deux élus ont jugé cette prise à partie inappropriée et comptent saisir le maire de Tulle. On reste à Tulle où 200 personnes se sont réunies hier soir autour de Xavier Bertrand. Le président des Hauts-de-France poursuit son tour du pays en vue des présidentielles de 2027 sans être officiellement candidat à ce stade. En Corrèze, il voulait surtout entendre les attentes des habitants. Il a également affiché son soutien à Pascal Coste, président du département et candidat aux élections sénatoriales. Gros week-end sur les routes du Cantal pour les gendarmes. 4 conducteurs ont été contrôlés en excès de vitesse, dont un automobiliste à 165 km/h sur une portion limitée à 110. Côté alcool et stupéfiants, 4 conducteurs ont également été contrôlés. Et puis, l'allocation de rentrée scolaire versée aujourd'hui à 3 millions de familles, un versement automatique, sauf pour les parents d'enfants de moins de 6 ans qui entrent au CP ou des enfants entre 16 et 18 ans pour lesquels il faut fournir un certificat de scolarité. Sur le site de la CAF. C'était l'information plus près de chez vous. Tout de suite, votre actualité nationale et internationale avec Léo Ardouret.
2: Bonjour à tous. Le ministre de la Justice ne sera pas candidat à la présidentielle. Dans un entretien à La Voix du Nord, Gérald Darmanin annonce qu'il se rallie à la candidature d'Édouard Philippe du Parti Horizon. Le garde des Sceaux explique ne pas vouloir multiplier les candidatures. Il affirme qu'il a décidé de ne pas rajouter de la division. Les deux hommes se connaissent bien. Quand Édouard Philippe était chef du gouvernement, Gérald Darmanin, lui, était ministre de l'Action et des compte public. Emmanuel Macron rend hommage aux pompiers qui luttent cet été contre les incendies. Le chef de l'État a prononcé un discours à Bormes-les-Mimosas dans le Var, département touché par l'incendie du Gros Bessillon qui a parcouru plus de 6000 hectares et mobilisé des centaines de pompiers venus de toute la France. Emmanuel Macron a déclaré que les mêmes dispositifs annoncés par Sébastien Lecornu en Gironde seront mis en place dans le Var, là où il y a eu des communes sinistrées et évacuées. Le Premier ministre a détaillé en Gironde les mesures proposées aux sinistrés, des permis de construire délivrés sous un mois pour la reconstruction des maisons. Les entreprises touchées vont bénéficier d'exonérations de cotisations sociales. Les données de près de 700 000 contribuables ont-elles été vendues sur le net? C'est en tout cas ce qu'affirment les hackers qui ont revendiqué le piratage des impôts. Parmi les données volées, les noms et prénoms, le revenu fiscal de référence, le quotient familial ou encore le taux de prélèvement à la source. Les particuliers concernés doivent être contactés au fil de cette semaine. L'allocation de rentrée scolaire versée demain à 3 millions de familles, un versement automatique, sauf dans certains cas particuliers. L'aide, qui peut aller de 426 € à 466 € est versée en fonction du nombre d'enfants et du revenu des parents. On passe au sport avec un mot de foot. Nouveau rendez-vous européen important ce mardi pour Lyon. L'OL se déplace à Istanbul pour affronter Fenerbahçe dans le cadre du barrage aller de la Ligue des Champions. Les joueurs et le staff se sont envolés pour la Turquie ce lundi. Voilà pour ce point sur l'actualité. Merci à tous de l'avoir suivi.
1: Le soleil s'impose aujourd'hui sur la Corrèze et le Cantal. Après quelques brumes et brouillards vite dissipés, les éclaircies sont belles dès le matin avec 15 à 18 degrés. Cet après-midi, le ciel sera largement ensoleillé en Corrèze, plus variable dans le Cantal. Les températures atteindront les 30 degrés à Brive, 29 à Tulle et 26 degrés à Aurillac. Côté hippisme, le quintet se dispute ce soir à Deauville. 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

0: pour bien démarrer la journée sur Jordan FM, Alex Warren et Fever Dream, et vous souhaiter la bienvenue.
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0: Bonjour tout le monde et bienvenue dans cette nouvelle édition des matinales de l'été. On se mardi jusqu'à 9h, on est avec vous, on espère que vous avez passé une très belle nuit. Il y a ceux qui terminent peut-être leur nuit de boulot, ceux qui s'apprêtent à aller bosser, qui finissent de se préparer. En attendant, bienvenue aujourd'hui, nous sommes mardi, nous sommes le 18 août aujourd'hui. Aujourd'hui, 230e jour de l'année, les Hélène à l'honneur, mais pas que, les Héléniens, les Laetitia, les Léna, les Marlène, les Mylène également à la fête, ainsi que les Nélion. Pense à vous, mesdames ou mesdemoiselles, ça fait du monde. Aujourd'hui, nous perdons 3 minutes d'ensoleillement, le dicton vigneron qui prie Sainte-Hélène ne perd pas sa peine. Et le proverbe nous dit, le loup désapprouve le piège, mais non pas lui-même. Allez, ce matin, on aura l'occasion de s'intéresser à l'émission Cauchemar en cuisine qui cherche des restaurateurs en Limousin. On s'intéressera également aux marchés de pays qui sont de retour du côté de Murat. On parlera d'un phénomène, d'un monument de la chanson française, du Berg Félix Tiefen, qui sera de passage au Prisme Aurillac à la fin de l'année. Et puis bien sûr, ce matin, vos rendez-vous, bienvenue à la ferme et le cadeau, le jeu de l'été. Ce matin sur Jordan FM, vous allez peut-être repartir avec votre passe famille pour les gorges de la Jordan pour 4 personnes avec notre partenaire Aurillac Aglo. Sans oublier l'info en plus ce matin, on parlera de démesure en termes de tendance aux chaussures volontairement trop grandes. Voilà pour le programme de votre matinée. Et sur Jordan FM, vous restez avec nous. Il est temps aussi de se préparer en musique pour cette journée qui commence avec dans un instant le rappel de la météo d'ailleurs de cette journée avec Emmanuel Lafont et puis la suite avec Kongs and Never Going Home. Bon réveil.

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1: Belle journée en perspective en Corrèze et dans le Cantal. Les brumes et brouillards matinaux se dissipent rapidement pour laisser place à de belles éclaircies avec des températures de 15 à 18 degrés. Cet après-midi, grand soleil en Corrèze, tandis que le Cantal alternera éclaircies et passages nuageux. Le mercure affichera au plus chaud 25 degrés à Saint-Cernin et à Allanche, 26 à Aurillac, 27 à Saint-Flour et à Égletons, 29 à Tulle et jusqu'à 30 degrés à Brive-la-Gaillarde.
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Christophe Willem et son système sur Jordan FM en vous souhaitant un bon réveil. Et on va s'intéresser à l'émission Cauchemar en cuisine qui est à la recherche eh bien, de restaurateurs en Limousin, puisque l'émission d'M6 avec le chef Philippe Etchebest eh bien, cherche des candidats en Limousin, donc des restaurateurs qui traversent des difficultés et qui souhaiteraient bénéficier de l'accompagnement et des conseils du chef. Alors au-delà de l'émission, la production qui veut également mettre en avant et en valeur le Limousin, son patrimoine culinaire et surtout venir en aide à des établissements qui méritent d'être soutenus. Si vous êtes intéressé, il y a un numéro de portable à contacter, le 07 86 48 38 87, je répète, 07 86 48 38 87, et un mail castingcauchemar@m6.fr, je répète, castingcauchemar@m6.fr pour le casting de l'émission Cauchemar en cuisine. Vous savez tout, allez dans un instant, l'horoscope de cette journée, ce sera avec Camille, et pour repartir en musique dès maintenant sur Jordan FM, et bien voici Angèle avec Tu me regardes.

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1: Bonjour à tous, on commence votre horoscope de ce mardi 18 août par les béliers. Vous devez absolument éclaircir une situation. Attendre sans oser bouger n'est pas la bonne solution. Taureau, le charme opère, toutes les chances sont de votre côté, à vous de jouer. Gémeaux, un quiproquo pourrait bien vous énerver et entraîner une petite discorde avec votre moitié. Cancer, l'ambiance vous met de bonne humeur et vous permet de croquer à pleines dents les plaisirs de l'existence. Lion, toutes les activités qui commencent aujourd'hui sont importantes pour les jours à venir. Vierge, vous privilégiez les moments de partage avec vos amis, votre famille ou votre moitié. Balance, vous avez de bons atouts pour faire évoluer vos relations. Joie de vivre, rencontres, surprises sont au rendez-vous. Les scorpions, les valeurs traditionnelles sont dans l'air, mais vous avez peut-être un peu de mal à accepter ce conformisme. Sagittaire, à chaque jour suffit sa peine, ne vous laissez pas embarquer dans un spleen nostalgique. Capricorne, le moment est venu d'accélérer le mouvement, d'aller vers les autres sans a priori, de communiquer et de vous ouvrir à la nouveauté. Verseau, c'est une belle journée pour s'occuper de votre bien-être, l'occasion de se gâter et de gâter ses proches. Et enfin les poissons, les relations affectives se colorent d'une sensualité très naturelle à partager avec l'être aimé. Je vous souhaite à tous une très belle journée.

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1: Bonjour à tous, une louve a été retrouvée morte hier en bordure de la route nationale 122 à Lavessière dans le Cantal. Selon les premiers éléments de la gendarmerie, elle aurait été percutée par un camion. Le conducteur ne s'était pas arrêté. L'animal a été pris en charge par l'Office français de la biodiversité. Une meute est actuellement documentée dans le département où des naissances avaient été observées l'an dernier. C'est le deuxième loup tué cette année dans le département. Tension hier matin à Tulle lors de la commémoration du 82e anniversaire de la Libération. La présence de deux élus du Rassemblement National, Thierry Grec et Valérie Elhoff, a provoqué la colère de Michel Trézalé, président local de l'Association nationale des anciens combattants et amis de la Résistance. Il leur a lancé « Vous insultez nos morts ». Les deux élus ont jugé cette prise à partie inappropriée et comptent saisir le maire de Tulle. On reste à Tulle où 200 personnes se sont réunies hier soir autour de Xavier Bertrand. Le président des Hauts-de-France poursuit son tour du pays en vue des présidentielles de 2027 sans être officiellement candidat à ce stade. En Corrèze, il voulait surtout entendre les attentes des habitants. Il a également affiché son soutien à Pascal Coste, président du département et candidat aux élections sénatoriales. Gros week-end sur les routes du Cantal pour les gendarmes. 4 conducteurs ont été contrôlés en excès de vitesse, dont un automobiliste à 165 km/h sur une portion limitée à 110. Côté alcool et stupéfiants, 4 conducteurs ont également été contrôlés. Et puis, l'allocation de rentrée scolaire versée aujourd'hui à 3 millions de familles, un versement automatique, sauf pour les parents d'enfants de moins de 6 ans qui entrent au CP ou des enfants entre 16 et 18 ans pour lesquels il faut fournir un certificat de scolarité sur le site de la CAF. C'était l'information au plus près de chez vous. Tout de suite, votre actualité nationale et internationale avec Léo Ardourel.
2: Bonjour à tous. Le ministre de la Justice ne sera pas candidat à la présidentielle. Dans un entretien à La Voix du Nord, Gérald Darmanin annonce qu'il se rallie à la candidature d'Édouard Philippe du Parti Horizon. Le garde des Sceaux explique ne pas vouloir multiplier les candidatures. Il affirme qu'il a décidé de ne pas rajouter de la division. Les deux hommes se connaissent bien. Quand Édouard Philippe était chef du gouvernement, Gérald Darmanin, lui, était ministre de l'Action et des comptes publics. Emmanuel Macron rend hommage aux pompiers qui luttent cet été contre les incendies. Le chef de l'État a prononcé un discours à Bormes-les-Mimosas dans le Var, département touché par l'incendie du Gros Bessillon qui a parcouru plus de 6000 hectares et mobilisé des centaines de pompiers venus de toute la France. Emmanuel Macron a déclaré que les mêmes dispositifs annoncés par Sébastien Lecornu en Gironde seront mis en place dans le Var, là où il y a eu des communes sinistrées et évacuées. Le Premier ministre a détaillé en Gironde les mesures proposées aux sinistrés, des permis de construire délivrés sous un mois pour la reconstruction des maisons. Les entreprises touchées vont bénéficier d'exonérations de cotisations sociales. Les données de près de 700 000 contribuables ont-elles été vendues sur le net? C'est en tout cas ce qu'affirment les hackers qui ont revendiqué le piratage des impôts. Parmi les données volées, les noms et prénoms, le revenu fiscal de référence, le quotient familial ou encore le taux de prélèvement à la source, les particuliers concernés doivent être contactés au fil de cette semaine. L'allocation de rentrée scolaire versée demain à 3 millions de familles, un versement automatique, sauf dans certains cas particuliers. L'aide, qui peut aller de 426 € à 466 € est versée en fonction du nombre d'enfants et du revenu des parents. On passe au sport avec un mot de foot. Nouveau rendez-vous européen important ce mardi pour Lyon. L'OL se déplace à Istanbul pour affronter Fenerbahçe dans le cadre du barrage aller de la Ligue des Champions. Les joueurs et le staff se sont envolés pour la Turquie ce lundi. Voilà pour ce point sur l'actualité. Merci à tous de l'avoir suivi.
1: Le soleil s'impose aujourd'hui sur la Corrèze et le Cantal. Après quelques brumes et brouillards vite dissipés, les éclaircies sont belles dès le matin avec 15 à 18 degrés. Cet après-midi, le ciel sera largement ensoleillé en Corrèze, plus variable dans le Cantal. Les températures atteindront les 30 degrés à Brive, 29 à Tulle et 26 degrés à Aurillac. Côté hippisme, le quintet se dispute ce soir à Deauville. Notre sélection, le 15, le 16, le 6, le 8 et le 9. Départ à 18h.
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1: Et à tout moment, évidemment, vous nous retrouvez sur le www.jordanfm.fr. Dans quelques instants, restez avec nous pour vos rendez-vous. On parlera des marchés de pays qui sont de retour à Murat avec un rendez-vous prévu dans les prochaines heures. Et puis sur Jordan FM, restez également avec nous. Dans un instant, le rappel de la météo, ce sera avec Emmanuel Lafont pour la musique à suivre. Aussi avec Je te pardonne pour démarrer cette journée ensemble sur Jordan FM.
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1: Belle journée en perspective en Corrèze et dans le Cantal. Les brumes et brouillards matinaux se dissipent rapidement pour laisser place à de belles éclaircies avec des températures de 15 à 18 degrés. Cet après-midi, grand soleil en Corrèze, tandis que le Cantal alternera éclaircies et passages nuageux. Le mercure affichera au plus chaud 25 degrés à Saint-Sernin et à Allanche, 26 à Aurillac, 27 à Saint-Flour et à Égletons, 29 à Tulle et jusqu'à 30 degrés à Brive-la-Gaillarde.
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0: Si vous avez un petit peu de mal ce matin, la bande son de votre réveil, de vos vacances, de votre été, bébé Alexa Faceless avec New Legion sur Jordan
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0: Et depuis début juillet jusqu'au 25 août, les marchés de pays qui sont de retour à Murat tous les mardis soirs sur la place marchande. Rendez-vous de 17h à 22h, que vous soyez estivant ou muratais, eh bien vous allez pouvoir profiter de moments conviviaux autour d'animations musicales et de dégustations de produits locaux. Vous pourrez déguster sur place différents produits du terroir, des trucs de la truffade, bourriole, fromage, charcuterie, burger, glace, miel, crêpes et autres bières et limonades proposées par des producteurs locaux triés sur le volet. Prochain rendez-vous, eh bien ce sera demain, oui, aujourd'hui, donc du côté de Berzinc, voilà. Et le 25, Luigi Rutigliano, voilà, avec pour la programmation musicale, donc ce soir Berzinc. Et puis le 25, Luigi Rutigliano, voilà, j'espère l'avoir bien prononcé, voilà, pour ce rendez-vous qui vous attend avec les marchés de Murat, qui sont donc de retour depuis le début de l'été. Et sur Jordan FM, restez avec nous, c'est l'info qui sera de retour tout à l'heure à 7h. Et pour la musique à suivre dans quelques instants, Calogero, Muse tout de suite avec Starlight, et juste après le programme télé sur Jordan FM.

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1: Bonjour, une petite sélection télé pour votre soirée du mardi 18 août sur TF1, The Marvels, film avec Brie Larson. Lorsque Carol Danvers, alias Captain Marvel, se retrouve dans un étrange vortex, ses pouvoirs se mêlent à ceux de deux autres super-héroïnes. Ce trio improbable va devoir travailler ensemble. Sur France 5, La Grande Évasion, film avec Steve McQueen. Sur France 3, OPJ, série. Sur France 2, Rendez-vous en Terre Inconnue, présenté par Raphaël de Casabianca. Au large des côtes de Guinée-Bissau, vivent les Bijagos, un peuple de pirates défenseurs de leur terre et de leur indépendance. Le chanteur Slimane part à l'aveugle dans cette nature luxuriante. Sur M6, Zone Interdite, magazine présenté par Ophélie Meunier sur le thème surtourisme, pollution, menace sur les perles de la Méditerranée. Avec des plages de rêve et des paysages de cartes postales, les pays de la Méditerranée accueillent chaque année plus de 300 millions de touristes. Sur Arte, Les Espions de Poutine, documentaire. Et puis sur TMC, 90 minutes, Enquête magazine. Très belle soirée télé à tous.
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1: Bonjour à tous, une louve a été retrouvée morte hier en bordure de la route nationale 122 à Lavessière dans le Cantal. Selon les premiers éléments de la gendarmerie, elle aurait été percutée par un camion. Le conducteur ne s'était pas arrêté. L'animal a été pris en charge par l'Office français de la biodiversité. Une meute est actuellement documentée dans le département où des naissances avaient été observées l'an dernier. C'est le deuxième loup tué cette année dans le département. Tension hier matin à Tulle lors de la commémoration du 82e anniversaire de la Libération. La présence de deux élus du Rassemblement National, Thierry Grec et Valérie Elhoff, a provoqué la colère de Michel Trézalé, président local de l'Association nationale des anciens combattants et amis de la Résistance. Il leur a lancé « Vous insultez nos morts ». Les deux élus ont jugé cette prise à partie inappropriée et comptent saisir le maire de Tulle. On reste à Tulle où 200 personnes se sont réunies hier soir autour de Xavier Bertrand. Le président des Hauts-de-France poursuit son tour du pays en vue des présidentielles de 2027 sans être officiellement candidat à ce stade. En Corrèze, il voulait surtout entendre les attentes des habitants. Il a également affiché son soutien à Pascal Coste, président du département et candidat aux élections sénatoriales. Gros week-end sur les routes du Cantal pour les gendarmes. 4 conducteurs ont été contrôlés en excès de vitesse, dont un automobiliste à 165 km/h sur une portion limitée à 110. Côté alcool et stupéfiants, 4 conducteurs ont également été contrôlés. Et puis, l'allocation de rentrée scolaire versée aujourd'hui à 3 millions de familles, un versement automatique, sauf pour les parents d'enfants de moins de 6 ans qui entrent au CP ou des enfants entre 16 et 18 ans pour lesquels il faut fournir un certificat de scolarité sur le site de la CAF. C'était l'information plus près de chez vous. Tout de suite, votre actualité nationale et internationale avec Léo Ardourel.
2: Bonjour, bonjour à tous. Le Var bénéficiera des mêmes dispositifs d'aide que la Gironde et les Landes. C'est la promesse d'Emmanuel Macron hier soir lors de son traditionnel discours à Bormes-les-Mimosas. Le Premier ministre Sébastien Lecornu a annoncé un peu plus tôt toute une série de mesures pour les sinistrés, des incendies comme des accélérations des permis de construire ou encore des aménagements fiscaux. Le chef du gouvernement assure vouloir sortir l'artillerie lourde pour la reconstruction. Selon lui, le coût cumulé des dispositifs annoncés représente plus de 100 millions d'euros. Sébastien Lecornu qui réclame un audit approfondi de l'ANSSI. Réaction après le piratage qui a touché le système d'information des impôts fin juin et fin juillet. Les données d'au moins 678 000 particuliers professionnels ont été dérobées. Le Premier ministre demande l'accélération du plan de sécurisation des systèmes d'information de l'État. Gérald Darmanin renonce à se présenter à la présidentielle. Le garde des Sceaux annonce dans un entretien à la Voix du Nord qu'il soutiendra Édouard Philippe. Un choix pour ne pas rajouter de la division, selon le ministre de la Justice, qui estime que l'ancien Premier ministre a les qualités d'un homme d'État. Les deux hommes s'afficheront ensemble le 30 août prochain lors de la rentrée politique de Gérald Darmanin à Tourcoing. Des recherches en cours pour retrouver les occupants d'un voilier à la dérive au large de l'Île-Dieu. L'alerte a été donnée hier en fin de journée par les passagers d'un ferry qui ont remarqué l'embarcation en mauvaise posture alors que la mer était un peu agitée. Le bateau était vide et aucune balise n'a été enclenchée selon la préfecture maritime. Aux États-Unis, un procès à haut risque pour Meta, accusé d'avoir rendu les ados accros à Facebook et Instagram. Le groupe de Mark Zuckerberg est attaqué par 29 États américains qui lui réclament près de 200 milliards de dollars. Le procès qui se tient en Californie doit durer 7 semaines. Et puis, c'est un coup de pouce attendu par de nombreuses familles. L'allocation de rentrée scolaire est versée aujourd'hui à 3 millions de foyers modestes. Une aide sous condition de ressources et qui représente en moyenne 450 euros par enfant. Voilà pour l'info. Excellente matinée à tous.
1: Le soleil s'impose aujourd'hui sur la Corrèze et le Cantal. Après quelques brumes et brouillards vite dissipés, les éclaircies sont belles dès le matin avec 15 à 18 degrés. Cet après-midi, le ciel sera largement ensoleillé en Corrèze, plus variable dans le Cantal. Les températures atteindront les 30 degrés à Brive, 29 à Tulle et 26 degrés à Aurillac. 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

0: recette avec Jack et Carla pour démarrer la journée. 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
0: Et aujourd'hui, mardi, aujourd'hui 18 août, aujourd'hui 230e jour de l'année. Aujourd'hui, nous perdons 3 minutes non-soleillement. Je rappelle les prénoms à la fête. Aujourd'hui, les Hélène. Bonne fête aux Hélène, ainsi qu'aux Eliena, aux Laetitia, aux Léna, aux Marlène, aux Mylène, aux Nelly également. Aujourd'hui, nous perdons, comme je le disais, 3 minutes d'ensoleillement. Le dicton de cette journée, vigneron qui prie Sainte-Hélène ne perd pas sa peine. Et puis le proverbe, le loup désapprouve le piège, mais non pas lui-même. Et aujourd'hui, c'est peut-être un jour spécial pour vous, parce que c'est votre anniversaire. Eh bien, vous êtes né le même jour que la chanteuse Isolde, c'est également l'anniversaire de Mika. Julien Vibe, que vous entendez sur Jordan FM, il a 26 ans. Un des fondateurs, un des trois cofondateurs de YouTube, Steve Shinchen, 48 ans. L'actrice Carole Bouquet va souffler ses bougies également. Aujourd'hui, 69 ans. Didier Auriol, 68 ans. Le chanteur Hugo Frey, 97 ans. Et l'acteur Dennis Leary, que vous avez pu voir dans The Amazing Spider-Man, dans le rôle de George Stacy, il a 69 ans. Et puis vous, bien sûr, nos stars à nous, à qui on souhaite un très très bon anniversaire. Bien sûr, allez, vous restez avec nous sur Jordan FM. Dans un instant, le rappel de la météo avec Emmanuel Lafont. Et puis One Republic à suivre sur Jordan FM. Et ce sera D&I.
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1: Belle journée en perspective en Corrèze et dans le Cantal. Les brumes et brouillards matinaux se dissipent rapidement pour laisser place à de belles éclaircies avec des températures de 15 à 18 degrés. Cet après-midi, grand soleil en Corrèze, tandis que le Cantal alternera éclaircies et passages nuageux. Le mercure affichera au plus chaud 25 degrés à Saint-Cernin et à Allanche, 26 à Aurillac, 27 à Saint-Flour et à Égletton, 29 à Tulle et jusqu'à 30 degrés à Brive-la-Gaillarde.
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She Doesn't Mind avec Riviera sur Jordan FM. Allez, bonne matinée tout le monde, merci d'être là. Il s'en passe des choses et on va parler du monument de la chanson française. Artiste inclassable, capable de remplir les plus grandes salles sans compromis, Hubert Félix Tiefen, qui s'est imposé depuis les années 70 comme une figure incontournable de la scène musicale française, véritable bête de scène pour certains, poète maudit pour d'autres. Et il a marqué des générations avec son charisme, sa poésie et son rock élégant. Et en 2026 et 2027, eh bien, le chanteur aux 18 albums studio eh bien, se produira sur scène pour une ultime tournée. L'occasion pour vous, la dernière occasion d'ailleurs, de voir cet artiste de légende sur scène et de les entendre en live. Il sera de passage au Prisme à Aurillac le 17 décembre prochain. Alors en place assise numérotée, ça va de 52 à 72 euros. La billetterie, eh bien, c'est au centre de congrès à Aurillac et dans tous les points de vente habituels. Donc pour la tournée des adieux d'Hubert Félix Tiefen le 17 décembre prochain, on compte sur vous pour aller le voir. Allez, restez avec nous, Jordan FM. Nous, on va repartir en musique pour avancer vers l'horoscope de Camille dans un instant. Voici tout de suite In Excess avec New Sensation dans les classiques sur Jordan FM.

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1: Bonjour à tous, on commence votre horoscope de ce mardi 18 août par les béliers. Vous devez absolument éclaircir une situation, attendre sans oser bouger n'est pas la bonne solution. Taureau, le charme opère, toutes les chances sont de votre côté, à vous de jouer. Gémeaux, un quiproquo pourrait bien vous énerver et entraîner une petite discorde avec votre moitié. Cancer, l'ambiance vous met de bonne humeur et vous permet de croquer à pleines dents les plaisirs de l'existence. Lion, toutes les activités qui commencent aujourd'hui sont importantes pour les jours à venir. Vierge, vous privilégiez les moments de partage avec vos amis, votre famille ou votre moitié. Balance, vous avez de bons atouts pour faire évoluer vos relations. Joie de vivre, rencontres, surprises sont au rendez-vous. Les scorpions, les valeurs traditionnelles sont dans l'air, mais vous avez peut-être un peu de mal à accepter ce conformisme. Sagittaire, à chaque jour suffit sa peine, ne vous laissez pas embarquer dans un spleen nostalgique. Capricorne, le moment est venu d'accélérer le mouvement, d'aller vers les autres sans a priori, de communiquer et de vous ouvrir à la nouveauté. Verseau, c'est une belle journée pour s'occuper de votre bien-être, l'occasion de se gâter et de gâter ses proches. Et enfin les poissons, les relations affectives se colorent d'une sensualité très naturelle à partager avec l'être aimé. Je vous souhaite à tous une très belle journée.
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1: Bonjour à tous, une louve a été retrouvée morte hier en bordure de la route nationale 122 à Lavessière dans le Cantal. Selon les premiers éléments de la gendarmerie, elle aurait été percutée par un camion. Le conducteur ne s'était pas arrêté. L'animal a été pris en charge par l'Office français de la biodiversité. Une meute est actuellement documentée dans le département où des naissances avaient été observées l'an dernier. C'est le deuxième loup tué cette année dans le département. Tension hier matin à Tulle lors de la commémoration du 82e anniversaire de la libération. La présence de deux élus du Rassemblement national, Thierry Grec et Valérie Elhoff, a provoqué la colère de Michel Trézalé, président local de l'Association nationale des anciens combattants et amis de la résistance. Il leur a lancé « Vous insultez nos morts ». Les deux élus ont jugé cette prise à partie inappropriée et comptent saisir le maire de Tulle. On reste à Tulle où 200 personnes se sont réunies hier soir autour de Xavier Bertrand. Le président des Hauts-de-France poursuit son tour du pays en vue des présidentielles de 2027 sans être officiellement candidat à ce stade. En Corrèze, il voulait surtout entendre les attentes des habitants. Il a également affiché son soutien à Pascal Coste, président du département et candidat aux élections sénatoriales. Gros week-end sur les routes du Cantal pour les gendarmes. 4 conducteurs ont été contrôlés en excès de vitesse, dont un automobiliste à 165 km/h sur une portion limitée à 110. Côté alcool et stupéfiants, 4 conducteurs ont également été contrôlés. Et puis, l'allocation de rentrée scolaire versée aujourd'hui à 3 millions de familles, un versement automatique, sauf pour les parents d'enfants de moins de 6 ans qui entrent au CP ou des enfants entre 16 et 18 ans pour lesquels il faut fournir un certificat de scolarité sur le site de la CAF. C'était l'information plus près de chez vous. Tout de suite, votre actualité nationale et internationale avec Léo Ardourel.
2: Bonjour, bonjour à tous. Le Var bénéficiera des mêmes dispositifs d'aide que la Gironde et les Landes. C'est la promesse d'Emmanuel Macron hier soir lors de son traditionnel discours à Bormes-les-Mimosas. Le Premier ministre Sébastien Lecornu a annoncé un peu plus tôt toute une série de mesures pour les sinistrés, des incendies comme des accélérations des permis de construire ou encore des aménagements fiscaux. Le chef du gouvernement assure vouloir sortir l'artillerie lourde pour la reconstruction. Selon lui, le coût cumulé des dispositifs annoncés représente plus de 100 millions d'euros. Sébastien Lecornu qui réclame un audit approfondi de l'ANSSI. Réaction après le piratage qui a touché le système d'information des impôts fin juin et fin juillet. Les données d'au moins 678 000 particuliers professionnels ont été dérobées. Le Premier ministre demande l'accélération du plan de sécurisation des systèmes d'information de l'État. Gérald Darmanin renonce à se présenter à la présidentielle. Le garde des Sceaux annonce dans un entretien à la Voix du Nord qu'il soutiendra Édouard Philippe. Un choix pour ne pas rajouter de la division, selon le ministre de la Justice, qui estime que l'ancien Premier ministre a les qualités d'un homme d'État. Les deux hommes s'afficheront ensemble le 30 août prochain lors de la rentrée politique de Gérald Darmanin à Tourcoing. Des recherches en cours pour retrouver les occupants d'un voilier à la dérive au large de l'Île-Dieu. L'alerte a été donnée hier en fin de journée par les passagers d'un ferry qui ont remarqué l'embarcation en mauvaise posture alors que la mer était un peu agitée. Le bateau était vide et aucune balise n'a été enclenchée selon la préfecture maritime. Aux États-Unis, un procès à haut risque pour Meta, accusé d'avoir rendu les ados accros à Facebook et Instagram. Le groupe de Mark Zuckerberg est attaqué par 29 États américains qui lui réclament près de 200 milliards de dollars. Le procès qui se tient en Californie doit durer 7 semaines. Et puis, c'est un coup de pouce attendu par de nombreuses familles. L'allocation de rentrée scolaire est versée aujourd'hui à 3 millions de foyers modestes. Une aide sous condition de ressources et qui représente en moyenne 450 euros par enfant. Voilà pour l'info. Excellente matinée à tous.
1: Le soleil s'impose aujourd'hui sur la Corrèze et le Cantal. Après quelques brumes et brouillards vite dissipés, les éclaircies sont belles dès le matin avec 15 à 18 degrés. Cet après-midi, le ciel sera largement ensoleillé en Corrèze, plus variable dans le Cantal. Les températures atteindront les 30 degrés à Brive, 29 à Tulle et 26 degrés à Aurillac. 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

0: Jordan FM, les classiques Dua Lipa avec Training Season.
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0: Et dans l'info en plus aujourd'hui, on parle de la tendance des chaussures volontairement trop grandes. Alors, si vous portiez des chaussures trop grandes, hein, et ben en 2026, qui semblait être un fashion faux pas.

0: fond. Et puis évidemment, la musique de retour sur Jordan FM, ce sera avec Kenji. Et oubliez dans quelques secondes.
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1: Belle journée en perspective en Corrèze et dans le Cantal. Les brumes et brouillards matinaux se dissipent rapidement pour laisser place à de belles éclaircies avec des températures de 15 à 18 degrés. Cet après-midi, grand soleil en Corrèze, tandis que le Cantal alternera éclaircies et passages nuageux. Le mercure affichera au plus chaud 25 degrés à Saint-Cernin et à Allanche, 26 à Aurillac, 27 à Saint-Flour et à Égletons, 29 à Tulle et jusqu'à 30 degrés à Brive-la-Gaillarde.
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0: On avance vers 8h et on vous souhaite une belle matinée. C'était Gims avec Soleil.
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0: Mais oui les amis, et bienvenue à la ferme en Corrèze pour cet été 2026 comme chaque été. La chambre d'agriculture de la Corrèze qui coordonne la campagne Un été corrézien 100% fermier hein, avec une initiative eh bien, qui s'articule autour de plusieurs rendez-vous clés pour découvrir le territoire et ses produits. Alors d'un côté, il y a les marchés des producteurs de pays, encore pour ce mois d'août, avec des marchés réguliers qui sont organisés chaque semaine par plus de 30 marchés en plus événementiels jusqu'à la fin du mois. Et le concept est simple, hein, les consommateurs achètent leurs produits directement auprès des producteurs locaux et peuvent consommer, composer leur repas sur place. Et puis de l'autre, il y a l'événement Bienvenue à la ferme hein, qui propose jusqu'au 31 août plus de 200 animations directement sur les exploitations, avec au programme des visites guidées, des dégustations de produits locaux, des ateliers de découverte ou encore des repas à la ferme. Alors si vous souhaitez consulter l'agenda complet de ces marchés et le programme détaillé et des fermes participantes, il y a un site internet bienvenue-a-laferme.com. Donc je répète, bienvenue-a-la-ferme.com. Les informations et les actualités sont également partagées sur la page Facebook du réseau Bienvenue à la ferme de Corrèze. Donc si vous n'avez pas pu tout suivre, vous faites une petite recherche Facebook et vous trouverez votre bonheur. Voilà pour cette info, restez avec nous. On va continuer la matinée sur Jordan FM, bientôt 8h. L'info arrive dans quelques instants et le retour de la musique avec Jean-Jacques Goldman. Il changeait la vie, c'est juste avant le programme télé sur Jordan FM.

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1: Bonjour, une petite sélection télé pour votre soirée du mardi 18 août sur TF1, The Marvels, film avec Brie Larson. Lorsque Carol Danvers, alias Captain Marvel, se retrouve dans un étrange vortex, ses pouvoirs se mêlent à ceux de deux autres super-héroïnes. Ce trio improbable va devoir travailler ensemble. Sur France 5, La Grande Évasion, film avec Steve McQueen. Sur France 3, OPJ, série. Sur France 2, Rendez-vous en terre inconnue, présenté par Raphaël de Casabianca. Au large des côtes de Guinée-Bissau, vivent les Bijagos, un peuple de pirates défenseurs de leur terre et de leur indépendance. Le chanteur Slimane part à l'aveugle dans cette nature luxuriante. Sur M6, Zone Interdite, magazine présenté par Ophélie Meunier, sur le thème surtourisme, pollution, menace sur les perles de la Méditerranée. Avec des plages de rêve et des paysages de cartes postales, les pays de la Méditerranée accueillent chaque année plus de 300 millions de touristes. Sur Arte, Les Espions de Poutine, documentaire. Et puis sur TMC, 90 minutes, Enquête magazine. Très belle soirée télé à tous.
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3: Bonjour à tous, une louve a été retrouvée morte hier en bordure de la route nationale 122 à Lavessière dans le Cantal. Selon les premiers éléments de la gendarmerie, elle aurait été percutée par un camion. Le conducteur ne s'était pas arrêté. L'animal a été pris en charge par l'Office français de la biodiversité. Une meute est actuellement documentée dans le département où des naissances avaient été observées l'an dernier. C'est le deuxième loup tué cette année dans le département. Tension hier matin à Tulle lors de la commémoration du 82e anniversaire de la libération. La présence de deux élus du Rassemblement national, Thierry Grec et Valérie Elhoff, a provoqué la colère de Michel Trézalé, président local de l'Association nationale des anciens combattants et amis de la résistance. Il leur a lancé « Vous insultez nos morts ». Les deux élus ont jugé cette prise à partie inappropriée et comptent saisir le maire de Tulle. On reste à Tulle où 200 personnes se sont réunies hier soir autour de Xavier Bertrand. Le président des Hauts-de-France poursuit son tour du pays en vue des présidentielles de 2027 sans être officiellement candidat à ce stade. En Corrèze, il voulait surtout entendre les attentes des habitants. Il a également affiché son soutien à Pascal Coste, président du département et candidat aux élections sénatoriales. Gros week-end sur les routes du Cantal pour les gendarmes. 4 conducteurs ont été contrôlés en excès de vitesse, dont un automobiliste à 165 km/h sur une portion limitée à 110. Côté alcool et stupéfiants, 4 conducteurs ont également été contrôlés. Et puis, l'allocation de rentrée scolaire versée aujourd'hui à 3 millions de familles, un versement automatique sauf pour les parents d'enfants de moins de 6 ans qui entrent au CP ou des enfants entre 16 et 18 ans pour lesquels il faut fournir un certificat de scolarité sur le site de la CAF. C'était l'information au plus près de chez vous. Tout de suite, votre actualité nationale et internationale avec Léo Ardourel.
4: Bonjour, bonjour à tous. Le Var bénéficiera des mêmes dispositifs d'aide que la Gironde et les Landes. C'est la promesse d'Emmanuel Macron hier soir lors de son traditionnel discours à Bormes-les-Mimosas. Le Premier ministre Sébastien Lecornu a annoncé un peu plus tôt toute une série de mesures pour les sinistrés, des incendies comme des accélérations des permis de construire ou encore des aménagements fiscaux. Le chef du gouvernement assure vouloir sortir l'artillerie lourde pour la reconstruction. Selon lui, le coût cumulé des dispositifs annoncés représente plus de 100 millions d'euros. Sébastien Lecornu qui réclame un audit approfondi de l'ANSSI. Réaction après le piratage qui a touché le système d'information des impôts fin juin et fin juillet. Les données d'au moins 678 000 particuliers professionnels ont été dérobées. Le Premier ministre demande l'accélération du plan de sécurisation des systèmes d'information de l'État. Gérald Darmanin renonce à se présenter à la présidentielle. Le garde des Sceaux annonce dans un entretien à la Voix du Nord qu'il soutiendra Édouard Philippe. Un choix pour ne pas rajouter de la division, selon le ministre de la Justice, qui estime que l'ancien Premier ministre a les qualités d'un homme d'État. Les deux hommes s'afficheront ensemble le 30 août prochain lors de la rentrée politique de Gérald Darmanin à Tourcoing. Des recherches en cours pour retrouver les occupants d'un voilier à la dérive au large de l'Île-Dieu. L'alerte a été donnée hier en fin de journée par les passagers d'un ferry qui ont remarqué l'embarcation en mauvaise posture alors que la mer était un peu agitée. Le bateau était vide et aucune balise n'a été enclenchée selon la préfecture maritime. Aux États-Unis, un procès à haut risque pour Meta, accusé d'avoir rendu les ados accros à Facebook et Instagram. Le groupe de Mark Zuckerberg est attaqué par 29 États américains qui lui réclament près de 200 milliards de dollars. Le procès qui se tient en Californie doit durer 7 semaines. Et puis, c'est un coup de pouce attendu par de nombreuses familles. L'allocation de rentrée scolaire est versée aujourd'hui à 3 millions de foyers modestes. Une aide sous condition de ressources et qui représente en moyenne 450 euros par enfant. Voilà pour l'info. Excellente matinée à tous.
3: Le soleil s'impose aujourd'hui sur la Corrèze et le Cantal. Après quelques brumes et brouillards vite dissipés, les éclaircies sont belles dès le matin avec 15 à 18 degrés. Cet après-midi, le ciel sera largement ensoleillé en Corrèze, plus variable dans le Cantal. Les températures atteindront les 30 degrés à Brie, 29 à Tulle et 26 degrés à Aurillac. 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

0: Bonne matinée tout le monde, merci d'être là. Jordan FM, Temper City avec Self-Aware.
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0: Et tout va bien pour cette journée qui commence, pour cette matinée en tout cas, vous êtes calés sur Jordan FM. Et là en l'occurrence, eh bien, on va s'intéresser dès maintenant à cette journée. Dernier coup d'œil sur l'éphéméride de ce mardi. Aujourd'hui nous sommes le 18 août, aujourd'hui 230e jour de l'année. Les Hélène à l'honneur, les Eliena, les Laetitia, les Léna. Bonne fête également aux Marlène, aux Mylène et aux Nelly. Ça fait du monde, bonne fête à vous mesdames ou mesdemoiselles. Aujourd'hui le dicton nous dit: vigneron qui prie Sainte-Hélène ne perd pas sa peine. Et le proverbe: le loup désapprouve le piège, non pas lui-même. Et si vous êtes né un 18 août, vous êtes né le même jour que Hugues Offray, Didier Auriol, Carole Bouquet, l'un des trois cofondateurs du site web de vidéos de partage YouTube, Julien Lib, le chanteur que vous entendez sur Jordan FM, ainsi que Mika ou encore la chanteuse Iseult. Allez, restez avec nous. La suite de votre matinée sur Jordan FM, juste avant le grand jeu de l'été. Indochine arrive avec Le Grand Secret et le rappel de la météo avec Emmanuel Lafont sur Jordan FM.
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1: Belle journée en perspective en Corrèze et dans le Cantal. Les brumes et brouillards matinaux se dissipent rapidement pour laisser place à de belles éclaircies avec des températures de 15 à 18 degrés. Cet après-midi, grand soleil en Corrèze, tandis que le Cantal alternera éclaircies et passages nuageux. Le mercure affichera au plus chaud 25 degrés à Saint-Cernin et à Lanche, 26 à Aurillac, 27 à Saint-Flour et à Égletons, 29 à Tulle et jusqu'à 30 degrés à Brive-la-Gaillarde.
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0: Je pense à vous sur Jordan FM. On vous souhaite une bien belle matinée avec nous. Vous profitez peut-être soit lors du petit déj, vous profitez encore des vacances, ou alors vous êtes sur les routes, vous partez bosser. En attendant, c'est le grand jeu de l'été.
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0: 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Allez, Jordan FM, retour de la musique, nous, dans quelques instants, il y aura l'horoscope de cette journée, et tout de suite, eh bien, voici Amy Winehouse avec Rehab sur Jordan FM.

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1: Bonjour à tous, on commence votre horoscope de ce mardi 18 août par les béliers. Vous devez absolument éclaircir une situation, attendre sans oser bouger n'est pas la bonne solution. Taureau, le charme opère, toutes les chances sont de votre côté, à vous de jouer. Gémeaux, un quiproquo pourrait bien vous énerver et entraîner une petite discorde avec votre moitié. Cancer, l'ambiance vous met de bonne humeur et vous permet de croquer à pleines dents les plaisirs de l'existence. Lion, toutes les activités qui commencent aujourd'hui sont importantes pour les jours à venir. Vierge, vous privilégiez les moments de partage avec vos amis, votre famille ou votre moitié. Balance, vous avez de bons atouts pour faire évoluer vos relations. Joie de vivre, rencontres, surprises sont au rendez-vous. Les scorpions, les valeurs traditionnelles sont dans l'air, mais vous avez peut-être un peu de mal à accepter ce conformisme. Sagittaire, à chaque jour suffit sa peine, ne vous laissez pas embarquer dans un spleen nostalgique. Capricorne, le moment est venu d'accélérer le mouvement, d'aller vers les autres sans a priori, de communiquer et de vous ouvrir à la nouveauté. Verseau, c'est une belle journée pour s'occuper de votre bien-être, l'occasion de se gâter et de gâter ses proches. Et enfin les poissons, les relations affectives se colorent d'une sensualité très naturelle à partager avec l'être aimé. Je vous souhaite à tous une très belle journée.
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1: Bonjour à tous, une louve a été retrouvée morte hier en bordure de la route nationale 122 à Lavessière dans le Cantal. Selon les premiers éléments de la gendarmerie, elle aurait été percutée par un camion. Le conducteur ne s'était pas arrêté. L'animal a été pris en charge par l'Office français de la biodiversité. Une meute est actuellement documentée dans le département où des naissances avaient été observées l'an dernier. C'est le deuxième loup tué cette année dans le département. Tension hier matin à Tulle lors de la commémoration du 82e anniversaire de la libération. La présence de deux élus du Rassemblement national, Thierry Grec et Valérie Elhoff, a provoqué la colère de Michel Trézalé, président local de l'Association nationale des anciens combattants et amis de la résistance. Il leur a lancé « Vous insultez nos morts ». Les deux élus ont jugé cette prise à partie inappropriée et comptent saisir le maire de Tulle. On reste à Tulle où 200 personnes se sont réunies hier soir autour de Xavier Bertrand. Le président des Hauts-de-France poursuit son tour du pays en vue des présidentielles de 2027 sans être officiellement candidat à ce stade. En Corrèze, il voulait surtout entendre les attentes des habitants. Il a également affiché son soutien à Pascal Coste, président du département et candidat aux élections sénatoriales. Gros week-end sur les routes du Cantal pour les gendarmes. 4 conducteurs ont été contrôlés en excès de vitesse, dont un automobiliste à 165 km/h sur une portion limitée à 110. Côté alcool et stupéfiants, 4 conducteurs ont également été contrôlés. Et puis, l'allocation de rentrée scolaire versée aujourd'hui à 3 millions de familles, un versement automatique, sauf pour les parents d'enfants de moins de 6 ans qui entrent au CP ou des enfants entre 16 et 18 ans pour lesquels il faut fournir un certificat de scolarité sur le site de la CAF. C'était l'information au plus près de chez vous. Tout de suite, votre actualité nationale et internationale avec Léo Ardourel.
2: Bonjour, bonjour à tous. Le Var bénéficiera des mêmes dispositifs d'aide que la Gironde et les Landes. C'est la promesse d'Emmanuel Macron hier soir lors de son traditionnel discours à Bormes-les-Mimosas. Le Premier ministre Sébastien Lecornu a annoncé un peu plus tôt toute une série de mesures pour les sinistrés, des incendies comme des accélérations des permis de construire ou encore des aménagements fiscaux. Le chef du gouvernement assure vouloir sortir l'artillerie lourde pour la reconstruction. Selon lui, le coût cumulé des dispositifs annoncés représente plus de 100 millions d'euros. Sébastien Lecornu qui réclame un audit approfondi de l'ANSSI. Réaction après le piratage qui a touché le système d'information des impôts fin juin et fin juillet. Les données d'au moins 678 000 particuliers professionnels ont été dérobées. Le Premier ministre demande l'accélération du plan de sécurisation des systèmes d'information de l'État. Gérald Darmanin renonce à se présenter à la présidentielle. Le garde des Sceaux annonce dans un entretien à la Voix du Nord qu'il soutiendra Édouard Philippe. Un choix pour ne pas rajouter de la division selon le ministre de la Justice qui estime que l'ancien Premier ministre a les qualités d'un homme d'État. Les deux hommes s'afficheront ensemble le 30 août prochain lors de la rentrée politique de Gérald Darmanin à Tourcoing. Des recherches en cours pour retrouver les occupants d'un voilier à la dérive au large de l'Île-Dieu. L'alerte a été donnée hier en fin de journée par les passagers d'un ferry qui ont remarqué l'embarcation en mauvaise posture alors que la mer était un peu agitée. Le bateau était vide et aucune balise n'a été enclenchée selon la préfecture maritime. Aux États-Unis, un procès à haut risque pour Meta, accusé d'avoir rendu les ados accros à Facebook et Instagram. Le groupe de Mark Zuckerberg est attaqué par 29 États américains qui lui réclament près de 200 milliards de dollars. Le procès qui se tient en Californie doit durer 7 semaines. Et puis, c'est un coup de pouce attendu par de nombreuses familles. L'allocation de rentrée scolaire est versée aujourd'hui à 3 millions de foyers modestes. Une aide sous condition de ressources et qui représente en moyenne 450 euros par enfant. Voilà pour l'info. Excellente matinée à tous.
1: Le soleil s'impose aujourd'hui sur la Corrèze et le Cantal. Après quelques brumes et brouillards vite dissipés, les éclaircies sont belles dès le matin avec 15 à 18 degrés. Cet après-midi, le ciel sera largement ensoleillé en Corrèze, plus variable dans le Cantal. Les températures atteindront les 30 degrés à Brive, 29 à Tulle et 26 degrés à Aurillac. 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
1: Tout va bien pour cette matinée, c'est vraiment le carton du moment ça, sur Jordan FM, c'était Manon Lisa.
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1: 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Dans un instant, le rappel de la météo avec Emmanuel Lafont et puis la suite avec les petits souvenirs sur Jordan FM. Ce sera avec Katy Perry avec Last Friday Night.
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1: Belle journée en perspective en Corrèze et dans le Cantal. Les brumes et brouillards matinaux se dissipent rapidement pour laisser place à de belles éclaircies avec des températures de 15 à 18 degrés. Cet après-midi, grand soleil en Corrèze, tandis que le Cantal alternera éclaircies et passages nuageux. Le mercure affichera au plus chaud 25 degrés à Saint-Cernin et à Allanche, 26 à Aurillac, 27 à Saint-Flour et à Égletons, 29 à Tulle et jusqu'à 30 degrés à Brive-la-Gaillarde.
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Une très belle matinée avec nous, Jordan FM, c'était Tame Impala et Jenny avec Dracula, un des gros tubes de cet été, pour vous souhaiter une belle journée à l'écoute de Jordan FM. On se retrouve demain matin, les leftos bien sûr, n'oubliez pas, rendez-vous avec l'actu toutes les heures sur Jordan FM, et cet après-midi entre 16h et 20h, comme tous les après-midi, c'est Clarisse qui vous accompagnera avec évidemment les plus beaux cadeaux, les plus beaux rendez-vous, et la journée qui continue sur Jordan FM, il y aura le programme télé dans un instant, et juste avant 9h, eh bien c'est Vianney que l'on s'écoute, et voici Beau Papa sur Jordan FM.

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1: Bonjour, une petite sélection télé pour votre soirée du mardi 18 août sur TF1, The Marvels, film avec Brie Larson. Lorsque Carol Danvers, alias Captain Marvel, se retrouve dans un étrange vortex, ses pouvoirs se mêlent à ceux de deux autres super-héroïnes. Ce trio improbable va devoir travailler ensemble. Sur France 5, La Grande Évasion, film avec Steve McQueen. Sur France 3, OPJ, série. Sur France 2, Rendez-vous en Terre Inconnue, présenté par Raphaël de Casabianca. Au large des côtes de Guinée-Bissau, vivent les Bijagos, un peuple de pirates défenseurs de leur terre et de leur indépendance. Le chanteur Slimane part à l'aveugle dans cette nature luxuriante. Sur M6, Zone Interdite, magazine présenté par Ophélie Meunier sur le thème surtourisme, pollution, menace sur les perles de la Méditerranée. Avec des plages de rêve et des paysages de cartes postales, les pays de la Méditerranée accueillent chaque année plus de 300 millions de touristes. Sur Arte, Les Espions de Poutine, documentaire. Et puis sur TMC, 90 minutes enquête magazine. Très belle soirée télé à tous.
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0: 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Il est 9h.
1: 9h.
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2: Bonjour à tous, une louve a été retrouvée morte hier en bordure de la route nationale 122 à La Vessière dans le Cantal. Selon les premiers éléments de la gendarmerie, elle aurait été percutée par un camion. Le conducteur ne s'était pas arrêté. L'animal a été pris en charge par l'Office français de la biodiversité. Une meute est actuellement documentée dans le département où des naissances avaient été observées l'an dernier. C'est le deuxième loup tué cette année dans le département. Tension hier matin à Tulle lors de la commémoration du 82e anniversaire de la libération. La présence de deux élus du Rassemblement national, Thierry Grec et Valérie Elhoff, a provoqué la colère de Michel Trézalé, président local de l'Association nationale des anciens combattants et amis de la résistance. Il leur a lancé « Vous insultez nos morts ». Les deux élus ont jugé cette prise à partie inappropriée et comptent saisir le maire de Tulle. On reste à Tulle où 200 personnes se sont réunies hier soir autour de Xavier Bertrand. Le président des Hauts-de-France poursuit son tour du pays en vue des présidentielles de 2027 sans être officiellement candidat à ce stade. En Corrèze, il voulait surtout entendre les attentes des habitants. Il a également affiché son soutien à Pascal Coste, président du département et candidat aux élections sénatoriales. Gros week-end sur les routes du Cantal pour les gendarmes. 4 conducteurs ont été contrôlés en excès de vitesse, dont un automobiliste à 165 km/h sur une portion limitée à 110. Côté alcool et stupéfiants, 4 conducteurs ont également été contrôlés. Et puis, l'allocation de rentrée scolaire versée aujourd'hui à 3 millions de familles, un versement automatique, sauf pour les parents d'enfants de moins de 6 ans qui entrent au CP ou des enfants entre 16 et 18 ans pour lesquels il faut fournir un certificat de scolarité sur le site de la CAF. C'était l'information plus près de chez vous. Tout de suite, votre actualité nationale et internationale avec Léo Ardourel.
3: Bonjour, bonjour à tous. Le Var bénéficiera des mêmes dispositifs d'aide que la Gironde et les Landes. C'est la promesse d'Emmanuel Macron hier soir lors de son traditionnel discours à Bormes-les-Mimosas. Le Premier ministre Sébastien Lecornu a annoncé un peu plus tôt toute une série de mesures pour les sinistrés. Des incendies comme des accélérations des permis de construire ou encore des aménagements fiscaux. Le chef du gouvernement assure vouloir sortir l'artillerie lourde pour la reconstruction. Selon lui, le coût cumulé des dispositifs annoncés représente plus de 100 millions d'euros. Sébastien Lecornu qui réclame un audit approfondi de l'ANSSI. Réaction après le piratage qui a touché le système d'information des impôts fin juin et fin juillet. Les données d'au moins 678 000 particuliers professionnels ont été dérobées. Le Premier ministre demande l'accélération du plan de sécurisation des systèmes d'information de l'État. Gérald Darmanin renonce à se présenter à la présidentielle. Le garde des Sceaux annonce dans un entretien à la Voix du Nord qu'il soutiendra Édouard Philippe. Un choix pour ne pas rajouter de la division, selon le ministre de la Justice, qui estime que l'ancien Premier ministre a les qualités d'un homme d'État. Les deux hommes s'afficheront ensemble le 30 août prochain lors de la rentrée politique de Gérald Darmanin à Tourcoing. Des recherches en cours pour retrouver les occupants d'un voilier à la dérive au large de l'Île-Dieu. L'alerte a été donnée hier en fin de journée par les passagers d'un ferry qui ont remarqué l'embarcation en mauvaise posture alors que la mer était un peu agitée. Le bateau était vide et aucune balise n'a été enclenchée selon la préfecture maritime. Aux États-Unis, un procès à haut risque pour Meta, accusé d'avoir rendu les ados accros à Facebook et Instagram. Le groupe de Mark Zuckerberg est attaqué par 29 États américains qui lui réclament près de 200 milliards de dollars. Le procès qui se tient en Californie doit durer 7 semaines. Et puis, c'est un coup de pouce attendu par de nombreuses familles. L'allocation de rentrée scolaire est versée aujourd'hui à 3 millions de foyers modestes. Une aide sous condition de ressources et qui représente en moyenne 450 euros par enfant. Voilà pour l'info. Excellente matinée à tous.
2: Le soleil s'impose aujourd'hui sur la Corrèze et le Cantal. Après quelques brumes et brouillards vite dissipés, les éclaircies sont belles dès le matin avec 15 à 18 degrés. Cet après-midi, le ciel sera largement ensoleillé en Corrèze, plus variable dans le Cantal. Les températures atteindront les 30 degrés à Brive, 29 à Tulle et 26 degrés à Aurillac. Côté hippisme, le quintet se dispute ce soir à Deauville. Notre sélection, le 15, le 16, le 6, le 8 et le 9. 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
1: Et aujourd'hui, mardi, aujourd'hui 18 août, aujourd'hui 230e jour de l'année. Aujourd'hui, nous perdons 3 minutes d'ensoleillement. Je rappelle les prénoms à la fête. Aujourd'hui, les Hélène. Bonne fête aux Hélène, ainsi qu'aux Eliena, aux Laetitia, aux Léna, aux Marlène, aux Mylène, aux Nelly également. Aujourd'hui, nous perdons, comme je le disais, 3 minutes d'ensoleillement. Le dicton de cette journée, vigneron qui prie Sainte-Hélène ne perd pas sa peine. Et puis le proverbe, le loup désapprouve le piège, mais non pas lui-même. Et aujourd'hui, c'est peut-être un jour spécial pour vous, parce que c'est votre anniversaire. Eh bien, vous êtes né le même jour que la chanteuse Isolde. C'est également l'anniversaire de Mika. Julien Vibe, que vous entendez sur Jardin FM, il a 26 ans, un des trois cofondateurs de YouTube, Steve Shinshen, 48 ans, l'actrice Carole Bouquet va souffler ses bougies également, aujourd'hui 69 ans, Didier Auriol, 68 ans, le chanteur Hugo Frey, 97 ans, et l'acteur Dennis Leary, que vous avez pu voir dans The Amazing Spider-Man, dans le rôle de George Stacy, il a 69 ans, et puis vous, bien sûr, nos stars à nous, à qui on souhaite un très très bon anniversaire.
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1: Des cocktails aux crèmes de fruits, la distillerie Coup d'air revisite les classiques pour nos papilles. Jean-Jacques Vermersch va nous parler de ses nouveautés qui fleurent bon l'inventivité auvergnate et quintalienne. Bonjour Jean-Jacques.
2: Bonjour Sophie.
1: Donc à la tête de la distillerie Louis Coup d'air. Alors la gamme est très large et s'est élargie au fil des années. On peut parler de verveine, de crème de fruits, de digestif. Si tu devais faire un podium de tes produits.
2: C'est toujours le dernier venu ou la dernière
1: c'est
2: venue.
1: C'est vrai.
2: Bien sûr, hein. On les trouve formidables. Au-delà des grands classiques, il y a aussi la manière dont on peut déguster nos produits.
1: Oui.
2: En tout cas, on a lancé une gamme de vermouth. Alors, vermouth, c'est quoi un vermouth? C'est tout simplement un vin qu'on a muté à l'alcool. On peut citer la marque Martini, par exemple, qui est une des plus connues, ou le Lillet également. Voilà, il faut citer une troisième marque.
1: Oui.
2: Donc, le vermouth Coup d'air, voilà. Deux vermouths, un vermouth blanc à base de pommes et un vermouth rosé à base de fruits rouges des bois. Le vermouth doré à la pomme, on a appelé élixir d'amour.
1: Ah,
2: croquons la pomme.
1: Bien sûr, la pomme d'amour, évidemment.
2: Voilà, la pomme d'amour. Voilà.
1: Très bien. On peut aussi utiliser toutes ces préparations en cuisine.
2: Effectivement, on développe également les usages. Hein. Mm-hmm. On crée des nouvelles recettes de nos liqueurs ou de nos crèmes de fruits ou de nos apéritifs, mais également des usages nouveaux. Voilà. Alors, je ne reviendrai pas à cette période estivale sur la fondue aux 5 fromages et à la gentiane, mais par contre, en cocktail, il y a des choses magnifiques à faire. Mm-hmm. Vous pouvez les expérimenter chez vous. Une gentiane rafraîchie d'un tonique en ce moment, mais c'est une vraie gourmandise. Une petite crème de myrtille que vous associez avec une bière blanche, par exemple, c'est magnifique. Un vin rosé avec notre crème de myrtille, on appelle ça un miro, myrtille rosé. Les liqueurs et le monde des liqueurs est vraiment un monde où on peut expérimenter.
1: Oui,
2: sans
1: fin.
2: Pourquoi pas avec un sorbet citron,
1: oui.
2: Déguster juste un petit peu dessus en trou auvergnat, une liqueur de verveine par exemple.
1: Le champ des possibles est immense et avec les goûts de chacun, du coup, il n'y a plus de frontières. Et parmi les nouveautés, la gamme des frappés est également à découvrir. La démente aux 5 variétés de menthe du monde entier, le lemon celt aux zestes naturels et citronnés, l'hibiscus floral délicat et velouté ou encore la verbena limon chill. 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Merci beaucoup Jean-Jacques.
2: À bientôt.

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1: Dans l'Info en plus aujourd'hui, on parle de la tendance des chaussures volontairement trop grandes. Alors, si vous portiez des chaussures trop grandes, hein, et ben en 2026, qui semblait être un fashion faux pas, c'est devenu une tendance assumée sur les podiums de mode de Paris, Milan et New York, et les créateurs jouent avec les volumes. La nonchalance est surtout une pointe d'ironie. Par exemple, on trouve les ballerines oversize qui glissent légèrement du pied pour une allure floue et poétique, les sandales XXL qui misent sur des proportions exagérées, parfaites pour un look minimaliste, ou encore des mocassins trop grands qui apportent une touche chic et décalée, souvent portée avec des chaussures fines. Et enfin les baskets flottantes inspirées du streetwear qui affichent des volumes presque de cartoon. Et pour garder une silhouette harmonieuse, eh bien les stylistes recommandent soit des vêtements oversize pour prolonger le jeu de proportions, soit des pièces très ajustées pour créer un contraste graphique. Une tendance qui dit je porte ce que je veux comme je veux. Donc voilà, vous avez compris. Si vous aussi vous avez le petit slogan palapapapa dans la tête, eh ben vous n'êtes pas le seul.
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1: Bonjour à tous. 200 personnes réunies hier soir à Tulle autour de Xavier Bertrand. Le président des Hauts-de-France poursuit son tour du pays en vue des présidentielles 2027 sans être officiellement candidat à ce stade. Écologie, retraite, fiscalité ou violences faites aux femmes et aux enfants, plusieurs sujets ont été mis sur la table. Xavier Bertrand a aussi soutenu le président du département Pascal Coste pour les sénatoriales. Le Festival international de théâtre de rue démarre demain à Aurillac. Plusieurs changements sont à prévoir pour les déplacements jusqu'au 21 août. 11 points d'accès seront ouverts aux piétons pour entrer dans le centre-ville. Certaines passerelles resteront fermées et seuls les véhicules avec macarons pourront circuler. Des navettes gratuites assureront la liaison avec les campings toute la journée et jusque tard dans la nuit. C'est une première en Corrèze. La nouvelle crèche inter-entreprise de Brive ouvre le 1er septembre. Elle réservera 4 places à des parents en recherche d'emploi. Ces places sont financées par la CAF. La structure est gérée par Vive 3 Cœur d'Aquitaine. Elle pourra accueillir jusqu'à 23 enfants à terme. Ouverture du lundi au vendredi de 7h à 19h. Et puis du foot, Aurillac poursuit sa préparation ce soir. Le club cantalien reçoit Saint-Pantaléon de l'Arche. Formation de Régional 2 à 20h30 à Baradel. L'objectif est de continuer à travailler, d'affiner les choix avant le début du championnat. L'accès au stade sera gratuit. Voilà pour l'information plus près de chez vous. Tout de suite, votre actualité nationale et internationale sur Jordan.
2: Bonjour à tous. Ce n'était plus arrivé depuis le 29 juillet. Plus aucun département n'est ce matin en alerte orange. Les 6 dernières vigilances canicules ont été levées à 6h dans le sud-est. Notez que les Bouches-du-Rhône sont placées aujourd'hui en alerte rouge pour un risque très élevé d'incendie. Sébastien Lecornu promet l'artillerie lourde pour la reconstruction en Gironde. Le Premier ministre s'est rendu hier dans le département, près d'un mois après le gigantesque incendie de Somos. Les aides annoncées pourraient dépasser les 100 millions d'euros, avec notamment des aménagements fiscaux pour les entreprises. À l'étranger, une personne tuée toutes les 30 minutes. L'épidémie d'Ebola devient la plus meurtrière de l'histoire de la République démocratique du Congo. En 3 mois, le pays a enregistré plus de 2300 morts. Et puis, c'est le grand jour pour Sophie Adnaud. L'astronaute va devenir la première femme française à effectuer une sortie dans le vide spatial. Une mission qui va durer plus de 6 heures afin de remplacer une antenne de l'ISS.
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1: Les nuages de ce matin se dissiperont progressivement cet après-midi dans le Cantal et en Corrèze. Le ciel se dégagera, laissant place à de belles éclaircies malgré quelques passages nuageux par endroits, avant un dégagement complet en soirée. La chaleur résistera encore aujourd'hui et demain avant une nette baisse des températures ce jeudi. Comptez cet après-midi 23 degrés à Apchon, 25 à Allanche, 26 à Aurillac et 30 à Brive. Demain matin, le temps restera sec et bien ensoleillé, mais les températures commenceront à fléchir. Il fera autour de 15.

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1: Dominant la vallée de la Serre depuis son éperon rocheux à Polmignac, le château de Pesteil retrace plus de 7 siècles d'histoire.
2: Cette ancienne forteresse médiévale classée monument historique se distingue par son imposant donjon du XIIIe siècle, haut de 40 mètres.
1: Au fil du temps, le site s'est transformé en demeure d'agrément, aujourd'hui encore habité par la même famille depuis le début du XVIIe siècle.
2: À l'intérieur, le parcours dévoile des éléments remarquables, des peintures murales du XVe, des plafonds peints du XVIIe siècle, ainsi que des salons meublés et des cuisines d'époque.
1: La visite est également rythmée par des personnages de cire réalisés par le musée Grévin, illustrant des épisodes marquants de l'histoire régionale et du château.
2: Enfin, depuis les jardins, les visiteurs bénéficient d'un vaste panorama sur la vallée et les monts du Cantal. Une halte patrimoniale accessible à tous les publics. Vous avez toutes les infos à retrouver directement sur le site internet du château de Pesteil. 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
1: Bonjour à tous. 200 personnes réunies hier soir à Tulle autour de Xavier Bertrand. Le président des Hauts-de-France poursuit son tour du pays en vue des présidentielles 2027 sans être officiellement candidat à ce stade. Écologie, retraite, fiscalité ou violences faites aux femmes et aux enfants, plusieurs sujets ont été mis sur la table. Xavier Bertrand a aussi soutenu le président du département Pascal Coste pour les sénatoriales. Le Festival international de théâtre de rue démarre demain à Aurillac. Plusieurs changements sont à prévoir pour les déplacements jusqu'au 21 août. 11 points d'accès seront ouverts aux piétons pour entrer dans le centre-ville. Certaines passerelles resteront fermées et seuls les véhicules avec macarons pourront circuler. Des navettes gratuites assureront la liaison avec les campings toute la journée et jusque tard dans la nuit. C'est une première en Corrèze. La nouvelle crèche inter-entreprise de Brive ouvre le 1er septembre. Elle réservera 4 places à des parents en recherche d'emploi. Ces places sont financées par la CAF. La structure est gérée par Vive 3 Cœur d'Aquitaine. Elle pourra accueillir jusqu'à 23 enfants à terme. Ouverture du lundi au vendredi de 7h à 19h. Et puis du foot, Aurillac poursuit sa préparation ce soir. Le club cantalien reçoit Saint-Pantaléon de l'Arche. Formation de Régional 2 à 20h30. À Baradel. L'objectif est de continuer à travailler et d'affiner les choix avant le début du championnat. L'accès au stade sera gratuit. Voilà pour l'information plus près de chez vous. Tout de suite, votre actualité nationale et internationale sur Jordan.
2: Bonjour à tous. Ce n'était plus arrivé depuis le 29 juillet. Plus aucun département n'est ce matin en alerte orange. Les 6 dernières vigilances canicule ont été levées à 6h dans le sud-est. Notez que les Bouches-du-Rhône sont placées aujourd'hui en alerte rouge pour un risque très élevé d'incendie. Sébastien Lecornu promet l'artillerie lourde pour la reconstruction en Gironde. Le Premier ministre s'est rendu hier dans le département, près d'un mois après le gigantesque incendie de Somos. Les aides annoncées pourraient dépasser les 100 millions d'euros avec notamment des aménagements fiscaux pour les entreprises. À l'étranger, une personne tuée toutes les 30 minutes. L'épidémie d'Ebola devient la plus meurtrière de l'histoire de la République démocratique du Congo. En 3 mois, le pays a enregistré plus de 2300 morts. Et puis, c'est le grand jour pour Sophie Adno. L'astronaute va devenir la première femme française à effectuer une sortie dans le vide spatial. Une mission qui va durer plus de 6 heures afin de remplacer une antenne de l'ISS.
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1: Les nuages de ce matin se dissiperont progressivement cet après-midi dans le Cantal et en Corrèze. Le ciel se dégagera, laissant place à de belles éclaircies malgré quelques passages nuageux par endroits, avant un dégagement complet en soirée. La chaleur résistera encore aujourd'hui et demain avant une nette baisse des températures ce jeudi. Comptez cet après-midi 23 degrés à Apchon, 25 à Allanche, 26 à Aurillac et 30 à Brive. Demain matin, le temps restera sec et bien ensoleillé, mais les températures commenceront à fléchir. Il fera autour de 15 degrés au réveil.
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1: Bonjour à tous. 200 personnes réunies hier soir à Tulle autour de Xavier Bertrand. Le président des Hauts-de-France poursuit son tour du pays en vue des présidentielles 2027 sans être officiellement candidat à ce stade. Écologie, retraite, fiscalité ou violences faites aux femmes et aux enfants, plusieurs sujets ont été mis sur la table. Xavier Bertrand a aussi soutenu le président du département Pascal Coste pour les sénatoriales. Le Festival international de théâtre de rue démarre demain à Aurillac. Plusieurs changements sont à prévoir pour les déplacements jusqu'au 21 août. 11 points d'accès seront ouverts aux piétons pour entrer dans le centre-ville. Certaines passerelles resteront fermées et seuls les véhicules avec macarons pourront circuler. Des navettes gratuites assureront la liaison avec les campings toute la journée et jusque tard dans la nuit. C'est une première en Corrèze. La nouvelle crèche inter-entreprise de Brive ouvre le 1er septembre. Elle réservera 4 places à des parents en recherche d'emploi. Ces places sont financées par la CAF. La structure est gérée par Vive 3 Cœurs d'Aquitaine. Elle pourra accueillir jusqu'à 23 enfants à terme. Ouverture du lundi au vendredi de 7h à 19h. Et puis du foot, Aurillac poursuit sa préparation ce soir. Le club cantalien reçoit Saint-Pantaléon de l'Arche. Formation de Régional 2 à 20h30 à Baradel. L'objectif est de continuer à travailler et d'affiner les choix avant le début du championnat. L'accès au stade sera gratuit. Voilà pour l'information plus près de chez vous. Tout de suite, votre actualité nationale et internationale sur Jordanet.
2: Bonjour, les ingérences russes de nouveau dans le viseur du parquet de Paris. Il vient d'annoncer l'ouverture d'une enquête après des soupçons de manipulation visant deux candidats à la présidentielle, Édouard Philippe et Gabriel Attal, via des réseaux pro-russes. Les tout derniers préparatifs dans la station spatiale internationale. Sophie Adonneau va faire sa toute première sortie extravéhiculaire dans l'espace et c'est inédit pour une Française. Objectif de cette mission, remplacer une antenne de communication de l'ISS. Cela devrait prendre plus de 6 heures. En France, alerte rouge au feu de forêt sur les Bouches-du-Rhône aujourd'hui. Le risque d'incendie est maximal sur ce département et on a aussi un risque élevé sur 10 autres départements autour de la Méditerranée ainsi que sur l'Essonne et la Seine-et-Marne. Enfin, en foot, Lyon va tenter de se rapprocher de la phase de ligue de la Ligue des Champions dès ce soir avec le match aller du barrage sur la pelouse du Fenerbahçe à Istanbul en Turquie. Coup d'envoi à 21h. Le retour, ce sera mercredi de la semaine prochaine à Lyon. Voilà pour l'essentiel. Bonne journée.
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1: Les nuages de ce matin se dissiperont progressivement cet après-midi dans le Cantal et en Corrèze. Le ciel se dégagera, laissant place à de belles éclaircies malgré quelques passages nuageux par endroits avant un dégagement complet en soirée. La chaleur résistera encore aujourd'hui et demain avant une nette baisse des températures ce jeudi. Comptez cet après-midi 23 degrés à Apchon, 25 à Allanche, 26 à Aurillac et 30 à Brive. Demain matin, le temps restera sec et bien ensoleillé, mais les températures commenceront à fléchir. Il fera autour de 15 degrés au réveil.

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1: Cet été, cap sur le lac de Saint-Étienne-Cantalès et sur la presqu'île du Piège des Ouilles.
2: Situé à la Capelle Viescan, ce site bien connu du Cantal est né de la retenue d'eau du barrage.
1: Alors c'est un lieu de détente apprécié pour la baignade avec sa plage, ses structures flottantes et son club nautique qui propose voile, paddle ou canoë.
2: On peut aussi y louer des bateaux avec ou sans permis, certains étant équipés de tables et de chaises pour pique-niquer directement sur l'eau.
1: Pour se promener, le sentier sur pilotis en bois est accessible à tous, labellisé tourisme et handicap ainsi que balade à poussette. Il permet de faire le tour de la presqu'île sur environ 2 km de l'îlot au port de plaisance. En soirée, il s'anime en lumière.
2: Les randonneurs peuvent également emprunter le nouveau sentier de 6 km qui relie la presqu'île au marais du Cassan. Et puis en soirée, profiter du marché nocturne tous les jeudis d'été.
1: Facile d'accès notamment grâce aux navettes quotidiennes d'Auriac Agglo. Le Piège des Ouilles vous attend pour un moment de pause au fil de l'eau.
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1: Bonjour à tous. 200 personnes réunies hier soir à Tulle autour de Xavier Bertrand. Le président des Hauts-de-France poursuit son tour du pays en vue des présidentielles 2027 sans être officiellement candidat à ce stade. Écologie, retraite, fiscalité ou violences faites aux femmes et aux enfants, plusieurs sujets ont été mis sur la table. Xavier Bertrand a aussi soutenu le président du département Pascal Coste pour les sénatoriales. Le Festival international de théâtre de rue démarre demain à Aurillac. Plusieurs changements sont à prévoir pour les déplacements jusqu'au 21 août. 11 points d'accès seront ouverts aux piétons pour entrer dans le centre-ville. Certaines passerelles resteront fermées et seuls les véhicules avec macarons pourront circuler. Des navettes gratuites assureront la liaison avec les campings toute la journée et jusque tard dans la nuit. C'est une première en Corrèze. La nouvelle crèche inter-entreprise de Brive ouvre le 1er septembre. Elle réservera 4 places à des parents en recherche d'emploi. Ces places sont financées par la CAF. La structure est gérée par Vive 3 Cœur d'Aquitaine. Elle pourra accueillir jusqu'à 23 enfants à terme. Ouverture du lundi au vendredi de 7h à 19h. Et puis du foot, Aurillac poursuit sa préparation ce soir. Le club cantalien reçoit Saint-Pantaléon de l'Arche. Formation de Régional 2 à 20h30. À Baradel. L'objectif est de continuer à travailler, d'affiner les choix avant le début du championnat. L'accès au stade sera gratuit. Voilà pour l'information plus près de chez vous. Tout de suite, votre actualité nationale et internationale sur Jordanet.
2: Bonjour, les ingérences russes de nouveau dans le viseur du parquet de Paris. Il vient d'annoncer l'ouverture d'une enquête après des soupçons de manipulation visant deux candidats à la présidentielle, Édouard Philippe et Gabriel Attal, via des réseaux pro-russes. Les tout derniers préparatifs dans la station spatiale internationale. Sophie Adonneau va faire sa toute première sortie extravéhiculaire dans l'espace et c'est inédit pour une Française. Objectif de cette mission, remplacer une antenne de communication de l'ISS. Cela devrait prendre plus de 6 heures. En France, alerte rouge au feu de forêt sur les Bouches-du-Rhône aujourd'hui. Le risque d'incendie est maximal sur ce département et on a aussi un risque élevé sur 10 autres départements autour de la Méditerranée ainsi que sur l'Essonne et la Seine-et-Marne. Enfin, en foot, Lyon va tenter de se rapprocher de la phase de ligue de la Ligue des Champions dès ce soir avec le match aller du barrage sur la pelouse du Fenerbahçe à Istanbul en Turquie. Coup d'envoi 21h. Le retour, ce sera mercredi de la semaine prochaine à Lyon. Voilà pour l'essentiel. Bonne journée.
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1: Les nuages de ce matin se dissiperont progressivement cet après-midi dans le Cantal et en Corrèze. Le ciel se dégagera, laissant place à de belles éclaircies malgré quelques passages nuageux par endroits, avant un dégagement complet en soirée. La chaleur résistera encore aujourd'hui et demain avant une nette baisse des températures ce jeudi. Comptez cet après-midi 23 degrés à Apcheon, 25 à Allanche, 26 à Aurillac et 30 à Brive. Demain matin, le temps restera sec et bien ensoleillé, mais les températures commenceront à fléchir. Il fera autour de 15 degrés.

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1: Bonjour, une petite sélection télé pour votre soirée du mardi 18 août sur TF1, The Marvels, film avec Brie Larson. Lorsque Carol Danvers, alias Captain Marvel, se retrouve dans un étrange vortex, ses pouvoirs se mêlent à ceux de deux autres super-héroïnes. Ce trio improbable va devoir travailler ensemble. Sur France 5, La Grande Évasion, film avec Steve McQueen. Sur France 3, OPJ, série. Sur France 2, Rendez-vous en Terre Inconnue, présenté par Raphaël de Casabianca. Au large des côtes de Guinée-Bissau, vivent les Bijagos, un peuple de pirates défenseurs de leur terre et de leur indépendance. Le chanteur Slimane part à l'aveugle dans cette nature luxuriante. Sur M6, Zone Interdite, magazine présenté par Ophélie Meunier sur le thème surtourisme, pollution, menace sur les perles de la Méditerranée. Avec des plages de rêve et des paysages de cartes postales, les pays de la Méditerranée accueillent chaque année plus de 300 millions de touristes. Sur Arte, Les Espions de Poutine, documentaire. Et puis sur TMC, 90 minutes, Enquête magazine. Très belle soirée télé à tous.
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1: On se retrouve au parc aquatique de la Seule à Bétail dans le Lot en compagnie de Christophe Serre, le directeur. Bonjour Christophe.
2: Bonjour, bonjour à tous.
1: Alors Christophe, on termine avec un espace qui fait fureur auprès des plus téméraires. C'est le fameux parcours Aqua Ninja, directement inspiré de la célèbre émission télé.
2: Alors effectivement, ce parcours qui a été installé maintenant il y a 3 saisons a beaucoup de succès auprès des plus jeunes, puis des papas et des mamans qui accompagnent. On va retrouver 12 obstacles sur 100 mètres de long, tout ça au-dessus de l'eau évidemment. Alors attention aux splash, il va falloir sortir un petit peu les muscles pour aller affronter tout ça.
1: Alors j'ai vu qu'on pouvait même le privatiser en soirée.
2: Ouais, tout à fait, à partir de 30 personnes, on privatise le parcours plus le snack. On a quelques groupes, les clubs de karaté locaux, rugby, tout ça qui s'amusent le soir chez nous.
1: Un super défi à relever entre copains ou en famille. Ne manquez pas l'expérience cet été. 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
1: Bonjour à tous. 200 personnes réunies hier soir à Tulle autour de Xavier Bertrand. Le président des Hauts-de-France poursuit son tour du pays en vue des présidentielles 2027 sans être officiellement candidat à ce stade. Écologie, retraite, fiscalité ou violences faites aux femmes et aux enfants, plusieurs sujets ont été mis sur la table. Xavier Bertrand a aussi soutenu le président du département Pascal Coste pour les sénatoriales. Le Festival international de théâtre de rue démarre demain à Aurillac. Plusieurs changements sont à prévoir pour les déplacements jusqu'au 21 août. 11 points d'accès seront ouverts aux piétons pour entrer dans le centre-ville. Certaines passerelles resteront fermées et seuls les véhicules avec macarons pourront circuler. Des navettes gratuites assureront la liaison avec les campings toute la journée et jusque tard dans la nuit. C'est une première en Corrèze. La nouvelle crèche inter-entreprise de Brive ouvre le 1er septembre. Elle réservera 4 places à des parents en recherche d'emploi. Ces places sont financées par la CAF. La structure est gérée par Vive 3 Cœurs d'Aquitaine. Elle pourra accueillir jusqu'à 23 enfants à terme. Ouverture du lundi au vendredi de 7h à 19h. Et puis du foot, Aurillac poursuit sa préparation ce soir. Le club cantalien reçoit Saint-Pantaléon de l'Arche. Formation de Régional 2 à 20h30 à Baradel. L'objectif est de continuer à travailler et d'affiner les choix avant le début du championnat. L'accès au stade sera gratuit. Voilà pour l'information plus près de chez vous. Tout de suite, votre actualité nationale et internationale sur Jordan FM.
2: Bonjour, les ingérences russes de nouveau dans le viseur du parquet de Paris. Il vient d'annoncer l'ouverture d'une enquête après des soupçons de manipulation visant deux candidats à la présidentielle, Édouard Philippe et Gabriel Attal, via des réseaux pro-russes. Les tout derniers préparatifs dans la station spatiale internationale. Sophie Adonneau va faire sa toute première sortie extravéhiculaire dans l'espace et c'est inédit pour une Française. Objectif de cette mission, remplacer une antenne de communication de l'ISS. Cela devrait prendre plus de 6 heures. En France, alerte rouge au feu de forêt sur les Bouches-du-Rhône aujourd'hui. Le risque d'incendie est maximal sur ce département et on a aussi un risque élevé sur 10 autres départements autour de la Méditerranée ainsi que sur l'Essonne et la Seine-et-Marne. Enfin en foot, Lyon va tenter de se rapprocher de la phase de ligue de la Ligue des Champions dès ce soir avec le match aller du barrage sur la pelouse du Fenerbahçe à Istanbul en Turquie. Coup d'envoi 21h. Le retour, ce sera mercredi de la semaine prochaine à Lyon. Voilà pour l'essentiel. Bonne journée.
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1: Les nuages de ce matin se dissiperont progressivement cet après-midi dans le Cantal et en Corrèze. Le ciel se dégagera, laissant place à de belles éclaircies malgré quelques passages nuageux par endroits, avant un dégagement complet en soirée. La chaleur résistera encore aujourd'hui et demain avant une nette baisse des températures ce jeudi. Comptez cet après-midi 23 degrés à Apchon, 25 à Allanche, 26 à Aurillac et 30 à Brive. Demain matin, le temps restera sec et bien ensoleillé, mais les températures commenceront à fléchir. Il fera autour de 15 degrés au réveil.

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2: Le restaurant Le Jarousse fait partie des meilleures adresses de notre magnifique région. Le chef Jérôme Casana vous propose une cuisine au goût du jour avec les plus beaux produits locaux. Et vous allez voir que la cave aussi a de la ressource. Bonjour Jérôme.
3: Bonjour.
2: Alors, est-ce que comme la carte des menus qui évolue au rythme des saisons, la carte des vins évolue également? Je veux dire, on ne boit pas la même chose en été qu'à l'automne ou en hiver?
3: Oui, exactement. On a certains vins qui vont mieux passer au printemps, d'autres l'été et d'autres forcément à l'automne. Après, la carte en elle-même évolue au fil du temps parce qu'on travaille comme les produits qu'avec des petits producteurs. Il y a certains vignobles, on a 3 bouteilles pour une appellation. Donc forcément, mais quand il n'y en a plus, il n'y en a plus. Aujourd'hui, la carte des vins représente quasiment 700 références, blanc, rouge et champagne confondus. En termes de spi, ce qu'on va appeler digestif, on doit être autour de 200 whisky, on doit avoir 350 spi différents. Donc tout ça fait beaucoup, j'entends. Mais c'est aussi très intéressant. C'est-à-dire qu'on arrive à coller au plus près de ce que veut le client. Si le client il veut un vin comme ça, comme ça, comme ça, on arrive à déchiffrer un peu ce qu'il nous raconte. On lui demande un budget et on va normalement toujours coller à peu près à ce qu'il veut. Nous, on a de notre côté la liberté de lui trouver le produit.

0: qui va bien. Lui, on ne dépasse pas trop son budget, ou on ne le dépasse pas du tout même, et on fait découvrir aussi des produits.
1: Jérôme, merci pour ces précieux conseils. On rappelle bien sûr que l'abus d'alcool est dangereux pour la santé, à consommer avec modération. 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
1: Bonjour à tous. 200 personnes réunies hier soir à Tulle autour de Xavier Bertrand. Le président des Hauts-de-France poursuit son tour du pays en vue des présidentielles 2027 sans être officiellement candidat à ce stade. Écologie, retraite, fiscalité ou violences faites aux femmes et aux enfants, plusieurs sujets ont été mis sur la table. Xavier Bertrand a aussi soutenu le président du département Pascal Coste pour les sénatoriales. Le Festival international de théâtre de rue démarre demain à Aurillac. Plusieurs changements sont à prévoir pour les déplacements jusqu'au 21 août. 11 points d'accès seront ouverts aux piétons pour entrer dans le centre-ville. Certaines passerelles resteront fermées et seuls les véhicules avec macarons pourront circuler. Des navettes gratuites assureront la liaison avec les campings toute la journée et jusque tard dans la nuit. C'est une première en Corrèze. La nouvelle crèche inter-entreprise de Brive ouvre le 1er septembre. Elle réservera 4 places à des parents en recherche d'emploi. Ces places sont financées par la CAF. La structure est gérée par Vive 3 Cœurs d'Aquitaine. Elle pourra accueillir jusqu'à 23 enfants à terme. Ouverture du lundi au vendredi de 7h à 19h. Et puis du foot, Aurillac poursuit sa préparation. Ce soir, le club cantalien reçoit Saint-Pantaléon de l'Arche. Formation de Régional 2 à 20h30 à Baradel. L'objectif est de continuer à travailler, d'affiner les choix avant le début du championnat. L'accès au stade sera gratuit. Voilà pour l'information plus près de chez vous. Tout de suite, votre actualité nationale et internationale sur Jordan FM.
2: Bonjour à tous. Sophie Adenau flotte dans l'espace à 400 km au-dessus de la Terre. Elle vient de sortir de la Station Spatiale Internationale et c'est une première pour une Française. Objectif de cette mission, remplacer une antenne de communication. Cela devrait prendre plus de 6 heures. Une réunion entre les syndicats des finances publiques et le fisc ce mardi. Cela fait suite à la cyberattaque qui a permis le vol de données fiscales de plus de 680 000 particuliers et professionnels. Les contribuables sont prévenus par mail avec cet intitulé « Vous êtes concerné par cet acte de malveillance ». Un producteur de cinéma et une figure de Dior tué dans un accident de voiture. Nicolas Altermaier et sa compagne Mathilde Favier ont perdu la vie hier après-midi dans les Deux-Sèvres après une collision avec un poids lourd. Lui dirigeait la société Mandarin et compagnie qui avait notamment produit les OSS 117. Et puis une aide pour les plus modestes à 2 semaines du retour en classe. L'allocation de rentrée scolaire est versée aujourd'hui par la CAF. Il n'y a pas de démarche à effectuer, c'est automatique pour les près de 3 millions de familles concernées. Bon après-midi.
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1: Les nuages de ce matin se dissiperont progressivement cet après-midi dans le Cantal et en Corrèze. Le ciel se dégagera, laissant place à de belles éclaircies malgré quelques passages nuageux par endroits, avant un dégagement complet en soirée. La chaleur résistera encore aujourd'hui et demain avant une nette baisse des températures ce jeudi. Comptez cet après-midi 23 degrés à Apcheon, 25 à Allanche, 26 à Aurillac et 30 à Brive. Demain matin, le temps restera sec et bien ensoleillé, mais les températures commenceront à fléchir. Il fera autour de 15 degrés au réveil.
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1: Azol te propose de descendre la rivière Lot entre Cantal et Aveyron sur plusieurs parcours au départ de la base de Vieille Vie. On y trouve aussi des VTT assistance électrique. Cette année, en nouveauté, un laser game. Et puis, il y a énormément d'activités libres qui sont à disposition du grand public tout au long de l'été. Pour en parler, on accueille Pierre et Fabien, directeur et directeur adjoint de la base. Bonjour à vous deux.
2: Bonjour, bonjour.
1: Fabien, on va parler des paniers pique-niques. Vous avez mis ça en place il y a quelques années. C'est vraiment une liberté d'esprit, on va dire, dans l'organisation de la journée pour toute personne qui va commander son panier. Et son panier, en plus, se remplit de produits locaux. On explique un petit peu le principe.
3: C'est ça. L'idée, c'est de simplifier vraiment la journée des personnes qui viennent faire nos activités. Ils peuvent réserver leur activité sur le canoë et kayak, réserver leur panier pique-nique. Et comme ça, quand ils arrivent, ils récupèrent tout. Ils prennent juste leurs affaires pour aller dans l'eau. Et ils ont tout sur place, pas besoin de se prendre la tête à faire les courses et tout, quand on a les enfants.
1: Oui.
3: Ça simplifie vraiment voilà, la vie. Le panier pique-nique, en plus, c'est des produits locaux, comme vous l'avez dit. Donc, tout est pris dans la vallée et autour. Des petits sandwichs, des petites tomates cerises, des chips de l'Aveyron. Voilà, quelque chose de local pour simplifier la journée.
1: Alors, on a aussi sur la base un espace snack et boissons. On peut manger une glace, boire un verre. Après, avant le canoë ou le VTT, ça c'est à disposition également tout au long de l'été. Et puis il y a plusieurs activités libres, alors on pense activités libres à la rando, mais pas que, vous avez mis en place aussi plusieurs petits dispositifs un peu ludiques comme les slacklines par exemple.
3: L'Asvolt, c'est ces activités qu'on connaît, le canoë, le VTT, mais c'est aussi un lieu de vie, un lieu de détente en général pour toutes les gens qui veulent venir. Donc pour ceux qui font les activités après, ils peuvent profiter de boire quelque chose sur notre petit snack, mais aussi profiter des hamacs qu'on a mis à disposition au bord de la rivière, et ça c'est quand même particulièrement sympa. Quelques slacklines aussi pour ceux qui veulent s'essayer un petit peu d'équilibre. Donc voilà, c'est aussi, en plus des activités, vraiment un lieu de détente en général pour que tout le monde puisse venir et profiter de la rivière.
1: On parle des bouées ?
3: On peut parler des bouées, en effet. Donc ça, c'est une activité qu'on a mis en place pour permettre aux gens d'aller sur l'eau et profiter des rapides. Quand on n'a pas de canoë, c'est difficile. Donc là, on a mis à disposition des bouées pour que les gens puissent descendre le petit rapide qu'il y a devant la base du port en bouée. Et profiter de l'eau fraîche, l'été, c'est toujours super agréable.
1: Asvolt.fr, vous retrouvez sur le site toutes les activités. Elles sont à pratiquer, encadrées ou libres. C'est vraiment à la carte.
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0: Bonsoir à tous. À la une de l'actualité, une louve retrouvée morte hier soir à La Vessière, aux abords de la Nationale 122. Elle a été très gravement blessée et malgré l'intervention des agents de l'Office français de la biodiversité, elle n'a pas survécu. Selon les premiers éléments, l'animal aurait été percuté par un poids lourd et le conducteur ne se serait pas arrêté. Il s'agit du deuxième loup tué dans le Cantal depuis le début de l'année, une espèce rare et protégée en France. Autre accident impliquant un poids lourd, lui survenu ce matin sur l'A20 en Corrèze. Aux alentours de 9h30, un camion et un véhicule sont entrés en collision au niveau de la commune des Trois Saints. Trois personnes ont été blessées, dont l'une évacuée par hélicoptère en urgence absolue. Son pronostic vital n'est pas engagé. Une 39e édition sous haute sécurité. Le festival du théâtre de rue d'Aurillac débute demain et durera jusqu'à samedi. Un an après les violences en marge de l'événement, la mairie renforce son dispositif de prévention. Certaines rues seront fermées et plusieurs unités de CRS seront déployées. On termine avec un mot de sport, du football au programme ce soir. Aurillac poursuit sa préparation pour son troisième match amical. Il reçoit Saint-Pantaléon de l'Arche, club de Régional 2. Une rencontre dont le coup d'envoi sera donné à 20h30 à Baradel. Notez que l'accès au stade est gratuit. Voilà pour l'info au plus près de chez vous. Tout de suite, votre actualité nationale et internationale sur Jordan FM.
1: Bonjour à tous. Sophie Adenau flotte dans l'espace à 400 km au-dessus de la Terre. Elle vient de sortir de la Station Spatiale Internationale et c'est une première pour une Française. Objectif de cette mission, remplacer une antenne de communication. Cela devrait prendre plus de 6 heures. Une réunion entre les syndicats des finances publiques et le fisc ce mardi. Cela fait suite à la cyberattaque qui a permis le vol de données fiscales de plus de 680 000 particuliers et professionnels. Les contribuables sont prévenus par mail avec cet intitulé « Vous êtes concerné par cet acte de malveillance ». Un producteur de cinéma et une figure de Dior tués dans un accident de voiture. Nicolas Altermaier et sa compagne Mathilde Favier ont perdu la vie hier après-midi dans les Deux-Sèvres après une collision avec un poids lourd. Lui dirigeait la société Mandarin et Compagnie qui avait notamment produit les OSS 117. Et puis une aide pour les plus modestes à 2 semaines du retour en classe. L'allocation de rentrée scolaire est versée aujourd'hui par la CAF. Il n'y a pas de démarche à effectuer, c'est automatique pour les près de 3 millions de familles concernées. Bon après-midi.
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0: Ce soir, les températures resteront douces, voire élevées par endroits. Comptez par exemple 24 degrés à Tulle, 21 à Saint-Flour, 20 à Murat. Demain, le soleil dominera, une journée globalement calme avant une dégradation orageuse attendue en fin de soirée. Côté Mercure, dans la matinée, le thermomètre affichera entre 17 et 22 degrés. Puis dans l'après-midi, les températures grimperont, mais l'atmosphère restera respirable. On attend jusqu'à 29 degrés à Trégnac, 28 à Aurillac, 27 à Murat et Saint-Flour, 26 à Pierrefort ou encore à Allanche.
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0: Le titre signé Avril Lavigne avec Girlfriend sur Jordan FM.
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0: Vous êtes dans le Cantal et let's go, reste très bon mardi. Petit coup d'œil sur les activités. Si vous avez envie d'une belle balade à vélo le long de la piste verte, et bien que vous n'avez pas de vélo, sachez que le pôle de location vélo et roller est ouvert jusqu'au 30 août. Celui de Hit qui vous attend. La piste verte qui relie Mauriac dans le Cantal à Bort-les-Orgues en Corrèze et sur 35 km. En suivant le tracé d'une ancienne voie ferrée, c'est un dénivelé très faible qui permet de profiter aussi d'une balade agréable à pied, à vélo ou en roller. C'est entièrement sécurisé, c'est accessible aux personnes à mobilité réduite et c'est idéal pour une sortie en famille. Vous pouvez avoir accès tout au long du parcours et il peut être emprunté depuis le point de votre choix dans le sens qui vous convient. Donc si vous avez envie de réserver votre vélo, faire cette chouette balade, rendez-vous 8 places de la gare, c'est à Hyde, tous les jours jusqu'au 30 août, de 9h30 à 12h30 et de 14h à 18h. Voilà pour les petites infos si vous cherchiez quoi faire dans le Cantal et la Haute-Corrèze. On file du bon plan comme ça avec grand plaisir. Côté son, Sia pour Gimme Love, c'est calé. Adèle Castillon aussi avec Un été avec toi. Et c'est sur Jordan FM. Bougez pas, c'est la suite.
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0: On est très bien ensemble sur Jordan FM. C'était Vianney et Boulevard Désert avec Allez Reste.
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0: Et c'est sûr, vous restez à nos côtés dans le Cantal et la Haute-Corrèze. Moi, c'est Clarisse pour vous accompagner. Tout va bien. Vous êtes peut-être encore en vacances pour certains. Vous profitez aussi, vous chillez un petit peu. Vous avez bien raison. Et pour les autres, c'est boulot, boulot. Et bah, courage pour les quelques heures peut-être avant de rentrer à la maison. On y va ensemble avec le morceau d'Irène Cara. Ça, c'est mon coup de cœur. J'adore. C'est What a Feeling pour la suite. Ça rappelle de très, très bons souvenirs. Il y aura aussi Stromae et Tovlo avec Des Fleurs. Et puis, avant ça, coup d'œil sur les activités à pratiquer encore cet été dans le Cantal. Et la Haute-Corrèze, voici vos bons plans de l'été sur Jordan FM.
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2: Nous sommes au cœur du plus grand volcan d'Europe tout au long de l'été avec Julie Fournier-Morel, notre invitée également. Bonjour Julie.
3: Bonjour.
2: On va parler ensemble de la Tyrolienne. On est parti pour quelques sensations fortes, je crois. 1 km à peu près de descente.
3: 1,2 km.
2: 1,2 km, exactement.
3: Effectivement. Un vol au-dessus des pistes de la station. Ouais. Le principe, c'est vous empruntez le télésiège du Buron du Baguet, qui est situé en centre station. Et arrivé en haut du télésiège, vous avez 1,2 km de descente avec le Grand Express. Possibilité de descendre en solo ou en duo. Ça reste quand même une activité à sensation, mais à la fois accessible à tous. C'est une activité familiale. Et la Tyrolienne est ouverte aux enfants comme aux adultes. Voilà. Après, il y a quelques conditions, bien sûr, de poids, notamment en solo, c'est à partir de 30 kg et maxi 120 kg, et en duo à partir de 25 kg, maxi 150 kg. Donc, ça reste effectivement relativement accessible. Et donc, vous survolez, pour ceux qui connaissent, la piste de la familiale et retour en centre station. Vous pouvez bénéficier de la photo souvenir, donc votre plus beau sourire, et vous pourrez prendre la photo à votre arrivée en bas.
2: Alors en centre station, tiens, on va y rester encore un petit peu puisqu'il y a, pas mal de choses à faire. En fait, au départ du bas de la station, une fois qu'on a posé la voiture sur les parkings, déjà, dès le départ.
3: Oui, que vous soyez sur le centre station ou juste à Fond-d'Alagnon, un petit peu plus bas, à 5 minutes à pied. Vous avez aussi la Dévaluge, la Luge sur Rail, vous retrouvez le mini-golf, parcours accrobranche, une ferme équestre, on a aussi de la balnéothérapie, du canyoning juste à 2 km au niveau des gorges de l'Alagnon. Des balades en e-trot, voilà. Et comme on l'a dit également, bien sûr, tout ce qui est remontée mécanique, tyrolienne, bike park, escape game. Donc, il y a vraiment de quoi faire à la station sans bouger.
2: Les commerces également qui sont là tout au long de l'été.
3: Oui, tout de suite également sur le centre station directement, à côté des activités. Vous retrouvez des restaurants, des magasins de sport. Voilà, tous les commerces sont à votre disposition.
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0: Sortie de leur album iconique Palette d'Argile, couronné d'un disque de platine, de multiples nominations, victoire de la musique et surtout d'une tournée triomphale, eh bien les Feux Chatterton rallument la flamme avec Labyrinthe, c'est leur nouvel album, et le groupe signe un retour magistral. Un disque salué aussi par la critique et déjà plébiscité par le public, et depuis 2025, eh ben je peux vous dire qu'ils enchaînent avec une tournée massive à travers toute la France. Ils remplissent tous les zéniths, les grandes salles aussi, jusqu'à des concerts à guichets fermés à l'Accor Arena. Et dans le cadre de cette tournée des zéniths, ils passeront par le Prisme à Aurillac. Ce sera le 18 novembre à 20h. Notez cette date. Billetterie du Prisme, c'est au centre des congrès d'Aurillac. Donc n'hésitez pas si vous avez envie d'aller voir les Feux Chatterton pour découvrir Labyrinthe. Le Prisme à Aurillac qui vous attend. Ce sera le 18 novembre à 20h. Pensez bien sûr à réserver parce qu'à mon avis, les places, elles vont partir comme des petits pains. On est reparti sur Jordan FM dans le Cantal et la Haute-Corrèze avec le point sur l'actu à 17h. Ce sera aux côtés d'Axel Pontier. Et puis côté son pour patienter, Gérald de Palmas pour personne. Il arrive et Bruno Mars, c'est On My Soul sur Jordan FM. C'est la suite.
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0: Bonsoir à tous. À la une de l'actualité, une louve retrouvée morte hier soir à La Vessière, aux abords de la Nationale 122. Elle a été très gravement blessée et malgré l'intervention des agents de l'Office français de la biodiversité, elle n'a pas survécu. Selon les premiers éléments, l'animal aurait été percuté par un poids lourd et le conducteur ne se serait pas arrêté. Il s'agit du deuxième loup tué dans le Cantal depuis le début de l'année, une espèce rare et protégée en France. Autre accident impliquant un poids lourd, lui survenu ce matin sur l'A20 en Corrèze. Aux alentours de 9h30, un camion et un véhicule sont entrés en collision au niveau de la commune des Trois Saints. Trois personnes ont été blessées, dont l'une évacuée par hélicoptère en urgence absolue. Son pronostic vital n'est pas engagé. Une 39e édition sous haute sécurité. Le festival du théâtre de rue d'Aurillac débute demain et durera jusqu'à samedi. Un an après les violences en marge de l'événement, la mairie renforce son dispositif de prévention. Certaines rues seront fermées et plusieurs unités de CRS seront déployées. On termine avec un mot de sport, du football au programme ce soir. Aurillac poursuit sa préparation pour son troisième match amical. Il reçoit Saint-Pantaléon de l'Arche, club de Régional 2. Une rencontre dont le coup d'envoi sera donné à 20h30 à Baradel. Notez que l'accès au stade est gratuit. Voilà pour l'info au plus près de chez vous. Tout de suite, votre actualité nationale et internationale sur Jordan FM.
1: Bonjour à tous. Sophia Deneau flotte dans l'espace à 400 km au-dessus de la Terre. Elle vient de sortir de la Station Spatiale Internationale et c'est une première pour une Française. Objectif de cette mission, remplacer une antenne de communication. Cela devrait prendre plus de 6 heures. Une réunion entre les syndicats des finances publiques et le fisc ce mardi. Cela fait suite à la cyberattaque qui a permis le vol de données fiscales de plus de 680 000 particuliers et professionnels. Les contribuables sont prévenus par mail avec cet intitulé « Vous êtes concerné par cet acte de malveillance ». Un producteur de cinéma et une figure de Dior tués dans un accident de voiture. Nicolas Altermaier et sa compagne Mathilde Favier ont perdu la vie hier après-midi dans les Deux-Sèvres après une collision avec un poids lourd. Lui dirigeait la société Mandarin et Compagnie qui avait notamment produit les OSS 117. Et puis une aide pour les plus modestes à 2 semaines du retour en classe. L'allocation de rentrée scolaire est versée aujourd'hui par la CAF. Il n'y a pas de démarche à effectuer. C'est automatique pour les près de 3 millions de familles concernées. Bon après-midi.
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0: Ce soir, les températures resteront douces, voire élevées par endroits. Comptez par exemple 24 degrés à Tulle, 21 à Saint-Flour, 20 à Murat. Demain, le soleil dominera, une journée globalement calme, avant une dégradation orageuse attendue en fin de soirée. Côté Mercure, dans la matinée, le thermomètre affichera entre 17 et 22 degrés. Puis dans l'après-midi, les températures grimperont, mais l'atmosphère restera respirable. On attend jusqu'à 29 degrés à Trégnac, 28 à Aurillac, 27 à Murat et Saint-Flour, 26 à Pierrefort ou encore à Allens.
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0: Le titre de Kali avec El Madi sur Jordan FM.
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0: Vous cherchez quoi faire avec les enfants, les petits-enfants peut-être pour ces quelques semaines, 15 jours avant la rentrée scolaire. Eh bien, direction le centre aqua-récréatif intercommunal de Vendatour et Gloton-Monédière qui propose une nouveauté pour cette saison. C'est un parcours aquatique gonflable qui vient d'être installé dans le bassin de loisirs. Alors après un test concluant lors des dernières vacances scolaires marquées par une hausse de la fréquentation, eh bien la communauté de communes a investi donc dans son propre équipement composé de plusieurs modules dont un toboggan, un pont et une poutre d'équilibre, un parcours qui est accessible sans supplément avec le billet d'entrée habituel. Et c'est une nouvelle attraction donc complète les équipements déjà présents sur le site. Bassin de nage, pataugeoire, cascade d'eau, espace de musculation, espace balnéo avec sauna, hammam et jacuzzi. Le centre aqua-récréatif donc des Glotons qui continue également de proposer des cours d'aquagym, d'aquabike et de natation ainsi que des formules également pour profiter pour les groupes et des anniversaires aquatiques pour les enfants. Donc si vous avez envie de vous y rendre, faites-le. Si vous avez les enfants, les petits-enfants, ça peut être l'occasion pour profiter encore et vous rafraîchir en même temps. Donc toutes les infos complémentaires et tarifs, c'est sur le site cc-vendatour.fr. N'hésitez pas, on vous a mis aussi des petites infos dans la rubrique bon plan sur le site internet jordanfm.fr. On redémarre tout de suite avec le plein de hits. Le morceau de Muse se prépare, ce sera Madness. Et puis Taylor Swift également qui va être intronisé du côté de Nashville au Panthéon des auteurs. Ce sera en automne prochain. On a j'adore Taylor Swift, voici Open Light sur Jordan FM.
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0: Tout va très bien sur Jordan FM, c'était Joseph Kamel et Julien Dory avec Beau.
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0: C'est mardi, aujourd'hui nous sommes déjà le 18 août, hein. Mine de rien, je voulais vous donner une petite info. Tiens, 24% de la population fait ceci avec ses enfants 15 jours avant la rentrée scolaire. Alors à votre avis, de quoi il s'agit? 24% de la population fait ceci avant la rentrée scolaire 15 jours avant, à votre avis, de quoi il s'agit? Eh bien tout simplement de reprendre le rythme avant la rentrée, de coucher les enfants un petit peu plus tôt aussi et de les faire manger à l'heure habituelle. C'est vrai que c'est un peu décalé, hein, pendant les grandes vacances, prendre tout ça avant la rentrée. On est 27% en tout cas à le faire avec nos enfants. C'est peut-être votre cas si vous avez des petits bouts de choux aussi à la maison, histoire qu'ils reprennent le rythme tranquillement. Eh bien, sachez que vous faites partie de ces 27%. Voilà la petite info que je voulais vous communiquer. Vous pourrez raconter ça tout à l'heure ou demain à la machine à café avec les collègues et dire que vous l'avez entendu sur Jordan FM avec plaisir. Elisa Tomatier, Tom Dice pour Il nous faut s'écaler. Et puis, on adore aussi le retour de Teddy Swims avec Mr. Know It All. C'est juste après vos bons plans de l'été sur Jordan FM.
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2: Et si vous profitiez de l'été pour vivre une expérience locale, authentique, visite, dégustation, savoir-faire, c'est Jean-Jacques Vermersch qui s'en charge. Bonjour Jean-Jacques.
3: Bonjour Sophie.
2: On va vivre ensemble la distillerie, coup d'air de l'intérieur grâce à ces visites, dégustations, direction l'atelier carrément, là où tout se passe.
3: On est très très fiers de pouvoir ouvrir les portes de notre savoir-faire. Ça se passe 4 rue de la Fromentale. C'est niché dans une petite zone artisanale qui est peu connue d'Aurillac. On est très connu par notre boutique Victor Hugo, mais là, vous allez pouvoir découvrir les secrets de la fée jaune. On y retrace, bien sûr, toute la culture autour de la gentiane, mais surtout, on vous parlera de nos savoir-faire, de la macération, des infusions, de la manière dont on travaille, et vous verrez en direct travailler nos collègues.
2: Comment ça se passe pour réserver?
3: Alors, c'est sur inscription sur notre site dédié. Voilà, ça sera les jeudis après-midi. Mm-hmm. Vous allez sur le site, vous réservez.
2: Visite à faire en famille?
3: Oui, bien sûr. Ouais. Voilà, c'est cadeau pour les jeunes de moins de 12 ans. Et en plus, nos ateliers sont très frais, donc on passe un bon moment. Et il y a une dégustation, bien sûr, de quelques produits. Hein. On ne va pas vous laisser partir sans boire un petit coup pied. Pour ceux qui ne peuvent ou ne veulent pas boire d'alcool, on a une gentiane 0% alcool qui permet de découvrir l'expérience de l'amertume et de la gentiane.
2: Sans alcool.
3: Exactement.
2: C'est important pour toi, Jean-Jacques, de continuer justement à transmettre ce savoir.
3: Ce qui est intéressant, c'est qu'il y a beaucoup d'Aurillacois qui ne pensent pas que l'on fabrique à Aurillac. Et ça existe depuis 1908. Alors c'est marrant. C'était l'idée de se dire, on va ouvrir les portes de notre savoir-faire, on va montrer qu'ils disposent d'une entreprise de savoir-faire qui est plus que centenaire. Mmh. Et on est très très heureux de ça, parce que c'est vrai que on est fournisseur de bonne humeur, mais on est surtout créateur de liens, et créer du lien entre les Aurillacois et nous, c'est essentiel.
2: Direction donc rue de la Fromentale à Aurillac pour aller découvrir en son cœur les ateliers, la fabrication et tout ce qu'il s'y passe. Pour réserver un créneau, rendez-vous sur le site visite.distillerie-coudère.com et sur jordanfm.fr. Vous vous inscrivez pour tenter de gagner ce panier estival plein de produits signé Jean-Jacques Vermersch. Merci beaucoup Jean-Jacques.
3: Plein de produits et de promesses. Merci Sophie.
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0: familial aussi pour toute la famille. Donc bravo Brigitte du côté d'Itrac. On aura d'autres gagnants aussi à annoncer. Ce sera demain matin aux côtés de Laurent dans la matinale de l'été sur Jordan FM à partir de 6h. La suite, ça repart sur Jordan FM avec le point sur l'actualité aux côtés d'Axel Pontier. Ce sera à 18h. Et puis côté son Coldplay pour Trouble, C'est Calé et Indochine. Voici les nouveaux soleils sur Jordan FM.
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1: Bonsoir à tous. À la une de l'actualité, une louve retrouvée morte hier soir à La Vessière, aux abords de la Nationale 122. Elle a été très gravement blessée et malgré l'intervention des agents de l'Office français de la biodiversité, elle n'a pas survécu. Selon les premiers éléments, l'animal aurait été percuté par un poids lourd et le conducteur ne se serait pas arrêté. Il s'agit du deuxième loup tué dans le Cantal depuis le début de l'année, une espèce rare et protégée en France. Autre accident impliquant un poids lourd, lui survécu. Venu ce matin sur l'A20 en Corrèze, aux alentours de 9h30, un camion et un véhicule sont entrés en collision au niveau de la commune des Trois Saints. Trois personnes ont été blessées, dont l'une évacuée par hélicoptère en urgence absolue. Son pronostic vital n'est pas engagé. Une 39e édition sous haute sécurité. Le festival du théâtre de rue d'Aurillac débute demain et durera jusqu'à samedi. Un an après les violences en marge de l'événement, la mairie renforce son dispositif de prévention. Certaines rues seront fermées et plusieurs unités de CRS seront déployées. On termine avec un mot de sport, du football au programme ce soir. Aurillac poursuit sa préparation pour son troisième match amical. Il reçoit Saint-Pantaléon de l'Arche, club de Régional 2. Une rencontre dont le coup d'envoi sera donné à 20h30 à Baradel. Notez que l'accès au stade est gratuit. Voilà pour l'info au plus près de chez vous. Tout de suite, votre actualité nationale et internationale sur Jordan FM.
2: Bonsoir à toutes, bonsoir à tous. Sophie Adenau flotte toujours dans le vide spatial depuis le début d'après-midi. L'astronaute française accrochée à des câbles est en train de remplacer une antenne de communication de la Station Spatiale Internationale. Cette sortie extravéhiculaire va durer jusqu'à 21h environ. Une troisième cyberattaque annoncée par la directrice générale des finances publiques. Une fuite sur les données liées aux successions. Le fisc assure qu'elle a été rapidement coupée et présente de nouveau ses excuses après le vol massif de données fiscales. La femme retrouvée morte la semaine dernière dans un champ de vigne du Gard serait bien l'influenceuse Sonia Bellina. La procureure de Nîmes confirme la probabilité que le corps découvert soit celui de cette jeune femme de 29 ans, connue notamment sur TikTok. Une enquête pour assassinat est en cours. Et puis en foot, c'est officiel. Patrick Vieira devient sélectionneur du Sénégal. L'ancien champion du monde né à Dakar a entraîné plusieurs clubs, notamment Nice et Strasbourg, mais jamais d'équipe nationale. Bonne fin de journée.
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1: Ce soir, les températures resteront douces, voire élevées par endroits. Comptez par exemple 24 degrés à Tulle, 21 à Saint-Flour, 20 à Murat. Demain, le soleil dominera, une journée globalement calme avant une dégradation orageuse attendue en fin de soirée. Côté mercure, dans la matinée, le thermomètre affichera entre 17 et 22 degrés. Puis dans l'après-midi, les températures grimperont, mais l'atmosphère restera respirable. On attend jusqu'à 29 degrés à Trégnac, 28 à Aurillac, 27 à Murat et Saint-Flour, 26 à Pierrefort ou encore à Allanche.
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0: Vous êtes dans le Cantal et la Haute-Corée, c'était Michael Jackson avec Beat It.
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0: Et sachez qu'il y aura une suite aussi au biopic de Michael Jackson, Michael tome 2 qui sortira, ce sera d'ici à 2027-2028, qui retracera de nouveau la carrière de Michael Jackson. On parle bon plan sur Jordan FM avec le collectif pour la NARS de Nouvial qui organise la nouvelle édition de la fête de la NARS. Ce sera donc du 28 au 30 août, c'est à Valuéjolles. L'objectif de ce rassemblement, c'est de mettre en avant et de protéger cette zone humide d'exception de 400 hectares classés Natura 2000. Le site est précieux pour la biodiversité, les ressources en eau et l'agriculture locale qui reste menacée par un projet de carrière d'extraction de diatomite. Et durant tout le week-end, vous pourrez assister à des conférences, des spectacles et des concerts, profiter d'un marché de producteurs et d'espaces d'échange aussi sur l'avenir du territoire. C'est gratuit, c'est ouvert à tout le monde. Le programme complet et l'ensemble des infos pratiques sont à retrouver sur le site collectifnouvial.org, tout attaché, collectifnouvial.org. N'hésitez pas bien sûr à jeter un petit coup d'œil, on vous attend donc du 28 au 30 août prochain. La suite sur Jordan FM pour profiter de cette fin d'après-midi et de ce début de soirée avec Martin Garrix qui arrive pour We Are The People et puis le duo du moment également annonciateur d'un nouvel album pour Angèle, ce sera la fin de l'année. On s'écoute le featuring avec Justice pour What You Want sur Jordan FM.
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0: Bon entendeur et Françoise Hardy avec le temps de l'amour sur Jordan FM.
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0: Avec les meilleurs rythmes qui se poursuivent, vous êtes, ça y est, rentrés tranquillement à la maison il y a quelques minutes pour vous détendre un petit peu après une journée de boulot, ou alors vous êtes encore en vacances et vous avez bien raison, vous nous écoutez depuis votre lieu de vacances un peu partout dans le monde avec l'application de Jordan FM qui dispose sur smartphone et Android, et comme ça vous pouvez vous tenir au courant de ce qui se passe dans le Cantal et la Haute-Corrèze. Red Hot Chili Peppers pour Other Side, c'est prêt. Il y a aussi une petite pépite, j'adore, je la partage avec vous, c'est Oria pour Soirée Mondaine, et tout de suite voici vos bons plans de l'été sur Jordan FM.
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0: Très bonne soirée sur Jordan FM dans le Cantal. Et la Haute-Corrèze, c'était Is Divine avec What Do You Think You Are.
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0: Et toujours des bons plans pour profiter un maximum. On est sur le coup, hein, dans le Cantal et la Haute-Corrèze avec, entre autres, le Conseil départemental de l'accès au droit du Cantal qui organise une conférence en présence de François Molins. Ce sera donc le 4 septembre à 9h30 au Palais de Justice d'Aurillac, ancienne figure majeure de la magistrature française. Eh bien, François Molins a été procureur de la République de Paris. Il incarne la parole judiciaire lors des attentats de 2015 avant de devenir procureur général près de la Cour de cassation. L'événement va se tenir dans la grande salle d'audience du tribunal judiciaire d'Aurillac. Donc, la conférence, elle sera suivie aussi d'une séance de dédicace organisée en partenariat avec la librairie Point Virgule. L'accès à la conférence est gratuit et nécessite quand même une inscription en préalable par courriel. Donc, n'hésitez pas, vous pouvez vous inscrire à noemie.anouzet@justice.fr. Noemie.anouzet, anouzet@justice.fr, si vous voulez assister donc à cette belle conférence gratuite, mais sur inscription dans le Cantal et la Haute-Corrèze. La suite, ça redémarre sur Jordan FM avec le morceau de ce hot, ce sera Belle Histoire. Il y aura aussi Another pour Talk to You. Mais avant ça, coup d'œil sur votre soirée de ce mardi 18 août. Pour éviter de batailler avec le programme télé, on vous aide à faire le bon choix. Voici le plateau.

0: sur TMC 90 minutes Enquête Magazine. Très belle soirée télé à tous.
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0: Bonsoir à tous. À la une de l'actualité, une louve retrouvée morte hier soir à La Vessière, aux abords de la Nationale 122. Elle a été très gravement blessée et malgré l'intervention des agents de l'Office français de la biodiversité, elle n'a pas survécu. Selon les premiers éléments, l'animal aurait été percuté par un poids lourd et le conducteur ne se serait pas arrêté. Il s'agit du deuxième loup tué dans le Cantal depuis le début de l'année, une espèce rare et protégée en France. Autre accident impliquant un poids lourd, lui survenu ce matin sur l'A20 en Corrèze. Aux alentours de 9h30, un camion et un véhicule sont entrés en collision au niveau de la commune des Trois-Saints. Trois personnes ont été blessées, dont l'une évacuée par hélicoptère en urgence absolue. Son pronostic vital n'est pas engagé. Une 39e édition sous haute sécurité. Le festival du théâtre de rue d'Aurillac débute demain et durera jusqu'à samedi. Un an après les violences en marge de l'événement, la mairie renforce son dispositif de prévention. Certaines rues seront fermées et plusieurs unités de CRS seront déployées. On termine avec un mot de sport, du football au programme ce soir. Aurillac poursuit sa préparation pour son troisième match amical. Il reçoit Saint-Pantaléon de l'Arche, club de Régional 2. Une rencontre dont le coup d'envoi sera donné à 20h30 à Baradel. Notez que l'accès au stade est gratuit. Voilà pour l'info au plus près de chez vous. Tout de suite, votre actualité nationale et internationale sur Jordan FM.
1: Bonsoir à toutes, bonsoir à tous. Sophie Adenau flotte toujours dans le vide spatial depuis le début d'après-midi. L'astronaute française accrochée à des câbles est en train de remplacer une antenne de communication de la Station Spatiale Internationale. Cette sortie extravéhiculaire va durer jusqu'à 21h environ. Une troisième cyberattaque annoncée par la directrice générale des finances publiques. Une fuite sur les données liées aux successions. Le fisc assure qu'elle a été rapidement coupée et présente de nouveau ses excuses après le vol massif de données fiscales. La femme retrouvée morte la semaine dernière dans un champ de vigne du Gard serait bien l'influenceuse Sonia Bellina. La procureure de Nîmes confirme la probabilité que le corps découvert soit celui de cette jeune femme de 29 ans, connue notamment sur TikTok. Une enquête pour assassinat est en cours. Et puis en foot, c'est officiel. Patrick Vieira devient sélectionneur du Sénégal. L'ancien champion du monde, né à Dakar, a entraîné plusieurs clubs, notamment Nice et Strasbourg, mais jamais d'équipe nationale. Bonne fin de journée.
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0: Ce soir, les températures resteront douces, voire élevées par endroits. Comptez par exemple 24 degrés à Tulle, 21 à Saint-Flour, 20 à Murat. Demain, le soleil dominera, une journée globalement calme avant une dégradation orageuse attendue en fin de soirée. Côté mercure, dans la matinée, le thermomètre affichera entre 17 et 22 degrés. Puis dans l'après-midi, les températures grimperont, mais l'atmosphère restera respirable. On attend jusqu'à 29 degrés à Trégnac, 28 à Aurillac, 27 à Murat et Saint-Flour, 26 à Pierrefort ou encore à Allanche.
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1: Très bonne soirée à l'écoute de Jordan FM, c'était Jérémy Frérot avec J'ai la mer.
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1: Et c'est aussi avec des bons plans sur Jordan FM, comme chaque été, la chambre d'agriculture de la Corrèze coordonne la campagne Un été corrézien 100% fermier. C'est une belle initiative qui s'articule autour de deux rendez-vous clés pour découvrir le territoire et ses produits. Alors d'un côté, ce sont les marchés des producteurs de pays qui, pendant tout le mois d'août, sont présents. 16 marchés réguliers qui sont organisés chaque semaine, complétés par plus de 30 marchés événementiels, donc jusqu'à fin août. Le concept, il est simple, les consommateurs achètent leurs produits directement auprès des producteurs locaux et peuvent composer leur repas sur place. De l'autre, l'opération Bienvenue à la ferme qui propose jusqu'au 31 août plus de 200 animations directement sur les exploitations. Au programme, ce sont des visites guidées, des dégustations de produits locaux, des ateliers de découverte ou encore des repas à la ferme. Donc si vous voulez consulter l'agenda complet de ces marchés, le programme détaillé des fermes participantes, vous pouvez vous rendre sur le site bienvenue-a-la-ferme.com. Les informations et actualités aussi sont partagées sur la page Facebook du réseau Bienvenue à la ferme Corrèze. Et je vous donne la petite info, il y a un prochain agenda sur vos marchés événementiels du côté de Neuvic. Ce sera le 21 août prochain. Voilà, vous pouvez jeter un petit coup d'œil sur la page Facebook ou sur le site internet, bien sûr, bienvenue-a-la-ferme.com. On vous y attend. Vous notez tout ça dans un petit coin, vous allez chercher les infos et moi je vous cale la suite avec le morceau de Mickey 3D pour Matador. Et puis montez le son aussi, vous allez adorer Bébé Rexha et David Guetta. C'est Sad Girls sur Jordan FM. Bonne soirée.
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0: vous êtes sur Jordan FM, c'est un excellent choix. C'était Maroon 5 avec All Night.
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0: Et évidemment, pour passer du bon temps, il n'y a pas d'autre endroit. Vous êtes tranquille à la maison, vous êtes rentré, vous êtes encore en voiture pour certains aussi. Vous êtes en vacances et vous faites bien de vous détendre. On a tout ce qu'il faut sur Jordan FM. Moi, je suis calée à vos côtés jusqu'à 20h. Et je vous ai prévu le titre de Zazie, ce sera peu importe pour la suite. Ceux qui ont fait leur retour après 3 ans d'absence pour cause de service militaire, c'est le groupe de K-pop, le Ranmare, hein, c'est le groupe de sud-coréen BTS qui ouvre le quart d'heure, ce sera Swim. Mais tout de suite, coup d'œil sur vos sorties avec vos bons plans de l'été sur Jordan FM.
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2: Cet été, Jordan FM vous emmène à la découverte des pépites de notre terroir. Et aujourd'hui, direction Saint-Illide dans notre beau Cantal pour pousser les portes de la ferme du Bruel. Et nous sommes avec Jérôme Falcon. Bonjour Jérôme.
3: Bonjour à vous.
2: Alors Jérôme, sachez-le, à la ferme du Bruel, tous les animaux sont élevés en plein air sur une superficie de 140 hectares.
3: Oui, nous élevons essentiellement des limousines ainsi que de la volaille plein air, poulet, pintade, canette et également les volailles festives comme les oies, le dinde et le chapon. Nous travaillons également notre produit phare qui est le cochon plein air où on fait toute notre charcuterie à base de ces cochons.
2: Un cadre idéal pour des produits d'exception. Nous nous intéresserons d'ailleurs un peu plus tard à la transformation de toute cette production. 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

0: peut le dire. C'est le morceau qui fait du bien. Kenji Girac et Vianney, c'était Le Feu sur Jordan FM.
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0: Et on va se retrouver dès demain sur Jordan FM, même heure, même endroit, demain matin, votre réveil si vous partez au bosser, vous mettre de bonne humeur et vous sortir du lit, ce sera aux côtés de Laurent avec vos matinales de l'été qui se poursuivent avec grand plaisir. Laurent qui sera là dès 6h, de bonne humeur et toujours avec plein d'infos, plein de sourires, plein de bons plans également sur Jordan FM. Vous restez à l'écoute, je vous souhaite une très très bonne soirée. Je vous ai prévu le morceau de Taylor Swift qui vient d'être intronisé notamment au Panthéon des auteurs du côté de Nashville. Ça sera en automne prochain. On s'écoute I Knew You Were Trouble. Et puis juste avant, c'est Louane pour Pardonne-moi sur Jordan FM. Très bonne soirée et à demain.
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1: Bonsoir, une Française dans l'espace, Sophie Adenau à bord de la Station Spatiale Internationale depuis février, effectue en ce moment sa première sortie dans l'espace. Elle est sortie en début d'après-midi en compagnie d'Anil Menon, astronaute américain. Sa mission, remplacer une antenne permettant à l'ISS de communiquer avec le centre de contrôle de Houston. Sophie Adenau doit regagner la station vers 21h. Sophie Adenau incarne une fierté française autant qu'un horizon pour les petites filles qui rêvent d'infini, a écrit Emmanuel Macron sur X. Une troisième cyberattaque annoncée par la directrice générale des finances public, une fuite sur les données liées aux successions. Le fisc assure qu'elle a été rapidement coupée et présente de nouveau ses excuses après le vol massif de données fiscales. Les hackers responsables revendiquent aussi le piratage qui a touché l'éducation nationale au mois de juillet. 3 millions de familles l'ont reçu aujourd'hui ou vont la recevoir dans les prochains jours. L'allocation de rentrée scolaire est versée à 15 jours du retour à l'école, au collège ou au lycée pour des millions d'enfants et d'adolescents. Un coup de pouce pouvant s'élever jusqu'à 466€ pour les lycéens. À l'étranger, le Hamas réaffirme dans un communiqué son engagement pour l'accord de paix dans la bande de Gaza soutenu par les États-Unis. Le porte-parole du mouvement islamiste palestinien ajoute que des étapes et un calendrier doivent être définis plus en détail, mais qu'il faut d'abord que les Israéliens approuvent la feuille de route américaine. L'émissaire américain Jared Kushner a évoqué avec Israël la possibilité de faire pression sur le mouvement pour qu'il se désarme. La disparition d'une figure politique, Yvette Roudy, est morte. Figure historique du Parti Socialiste, elle avait été ministre des Droits de la Femme sous François Mitterrand en 1981. On lui doit notamment le remboursement de l'IVG par la Sécurité sociale, mais aussi la loi sur l'égalité professionnelle entre les femmes et les hommes en 1983, une loi qui porte son nom. Yvette Roudy avait 97 ans. Et puis le sport et la victoire de l'équipe de France de Cécy Foot, sacré champion olympique aux Jeux de Paris 2024. Les Bleus ont battu la Grèce 3-0 cet après-midi pour la deuxième journée de l'Euro à Strasbourg. Deuxième victoire en deux matchs, l'équipe de France est en demi-finale, avant sa dernière rencontre du premier tour, ce sera demain contre l'Allemagne. Voilà pour l'essentiel de l'actualité, très bonne fin de journée à vous.
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0: Pour séjourner dans le bassin d'Aurillac, Aurillac Agglomération gère deux campings 3 étoiles, l'Ombrade et la Serre.
1: Ces deux sites de plein air offrent des cadres propices à la détente, idéalement situés pour concilier nature et visite locale.
0: Installé à Aurillac même, le camping de l'Ombrade est bordé par la rivière de la Jordanne. C'est un cadre calme et verdoyant, tout en restant à seulement 5 minutes à pied du centre historique.
1: C'est l'occasion de découvrir la vieille ville, son patrimoine et ses commerces à pied, en oubliant complètement les contraintes de stationnement.
0: À proximité immédiate, à Arpajon-sur-Cère, le camping de la Serre vous accueille également dans un environnement préservé, équipé d'une piscine, de terrains de tennis et d'infrastructures accessibles à tous.
1: De plus, pour explorer le territoire de façon simple, les résidents de ces deux campings peuvent utiliser les navettes estivales de l'agglomération.
0: Elles permettent de rejoindre facilement les plages du Puech des Houilles ou les hauteurs de Mandaille au pied du Puy-Maris sans avoir besoin de toucher à sa voiture.
1: Une formule pratique pour des vacances au vert et sans contrainte. Et puis Aurillac Agglomération vous offre tout l'été des passes pour aller profiter des gorges de la Jordanne ou encore des entrées pour le centre aquatique d'Aurillac. 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